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0: Pour un événement indépendant de notre volonté, votre matinale n'aura pas lieu ce matin. Mais on vous propose à la place la rediffusion de l'interview d'un des acteurs de la vie locale. Merci de votre compréhension. Et bonne écoute sur les ondes d'Oxygène FM. On va parler d'un événement qui s'intitule « Histoire de se rencontrer » qui se tiendra au Mas d'Asile le 19 avril. Et puis, il y a plusieurs dates prévues juste après, du 23 au 26 avril. Donc, ce sera entre la salle des fêtes et la salle multimédia du Mas d'Asile. Et pour nous en parler, nous sommes avec Maëlys Isabelle Bouffartic. Bonjour à vous.
1: Bonjour.
0: Merci d'être avec nous.
1: Mais merci à vous.
0: Pour commencer, avant de présenter cet événement, vous pourriez vous présenter.
1: Alors moi, je suis auteure, metteur en scène, comédienne et dramaturge en fait. Donc ça, c'est vraiment ce qui m'a construit, c'est ma charpente, c'est mon identité entre guillemets. Et puis parallèlement à ça, on m'a toujours donné des cartes blanches pour des programmations, pour des donc dans des festivals, notamment sur le continent africain. Et voilà. Et là, j'ai eu envie vraiment de créer un événement et d'en faire la programmation. Et cet événement, donc histoire de se rencontrer, ça fait la 6e année cette année qu'on le propose au Mas d'Asile. D'ailleurs, je remercie grandement la mairie du Mas d'Asile qui nous soutient et nous encourage.
0: Et alors justement, cet événement, il se propose en plusieurs dates. Il y a le 19 avril avec des temps forts tout au long de la journée. Et puis, ce sera ensuite du 23 au 26 avril. C'est vous qui êtes à l'initiative donc de cet événement qui se tient depuis 6 ans. Comment ça a démarré cette histoire
1: Personnellement, c'est au moment du Covid. En fait, je me suis dit que là, il se passait quelque chose où on abandonnait en fait l'idée même de faire des choses, l'idée même de créer. Il y avait une espèce de découragement, un espoir qui se rétrécissait. Et puis aussi le constat de nos époques où les crimes contre l'humanité, les génocides, les exactions, les massacres contre des populations entières, les déshumanisations de beaucoup de populations, beaucoup de groupes de populations de par le monde et même dans nos pays, en fait, dans nos pays européens et notamment en France aussi. J'ai eu envie de créer cet événement culturel, on va dire, parce que festival, c'est pas forcément très festif, il n'y a pas forcément de la musique et des concerts, etc. C'est vraiment une démarche pour réfléchir à l'étude, la compréhension des crimes contre l'humanité et la genèse des génocides et puis la transmission de l'histoire. Pour moi, l'histoire est très très importante.
0: Voilà. De commémoration, quelque part.
1: Donc, commémoration, mémoire et histoire.
0: Donc, pour parler de tous ces sujets, donc à chaque fois, il y a des thématiques. Cette année, c'est domination et féminisme. Il y aura donc différents temps forts, des spectacles, des conférences, des cinémas de débat, notamment à la salle des fêtes ou à la salle multimédia, hein, l'un ou l'autre, de toute façon, tout est précisé. Vous avez donc un flyer qui circule. On donnera également tous les endroits où les auditeurs pourront découvrir votre visuel. Par rapport à la journée du 19 avril, qu'est-ce qu'on va retrouver ?
1: Bon, d'abord, c'est dimanche, hein, donc c'est très prochainement. On va retrouver, là, j'ai voulu faire un hommage, enfin, on va dire plutôt un famage, même si le mot n'existe pas, aux résistantes d'hier, d'aujourd'hui, d'ici et d'ailleurs. Donc, on va commencer par les résistantes nègres. Nègre n'est pas du tout péjorative. Hein. Je repense à Aimé Césaire, ce grand poète qui parlait de la négritude, etc. Donc, ça sera Sylvie Diclo-Pomos nous propose un spectacle à partir de 10 ans. Elle sera accompagnée aussi de Louis-Georges Tain pour parler un petit peu de ses résistantes quelles ont été leurs résistances pendant la traite négrière. Ensuite, il y aura aussi les femmes résistantes d'Ariège, parce qu'il y en a eu beaucoup. Il y a une histoire très, très riche en Ariège. Et l'association MRA-ST, hein, c'est-à-dire l'association Résistance en Ariège Solidarité Transfrontalière, qui est partenaires, donc Olivier Nadouce et Suzanne Nadouce, Hugues et Ami Verger, enfin, ils sont partenaires depuis quasiment le début d'histoire de se rencontrer. Ils sont formidables, ils font un travail de mémoire extraordinaire, ils n'abandonnent jamais non plus l'histoire et sa transmission. Donc ils vont venir nous présenter, comme chaque année en fait, quelques portraits, mais cette année des résistantes, uniquement des femmes. Que des femmes. Et d'Ariège, voilà, hein, localement, enfin, comme je dis, ils font un travail remarquable, vraiment, ce sont des gens formidables, mais nous le savons tous, pour ceux et celles qui les connaissent, bon, on le sait. Ensuite, il y aura, j'invite Maëlle Maugendre, donc ça, c'est le camp de concentration du Bernay, Raymond Kubels, qui me l'a conseillé, qui est généralement d'ailleurs chaque année aussi, ils sont partenaires de ce festival. Et Maëlle Maugendre est une femme qui a beaucoup travaillé, qui a d'ailleurs travaillé sur le camp du Bernay, elle est historienne. Et elle a aussi écrit un livre qui s'appelle « Femmes en exil, les réfugiés espagnols en France, 39-42 ». Et donc elle va nous expliquer comment aussi les femmes sont gommées finalement de l'histoire, bien qu'elles aient eu des résistances incroyables à l'époque, bien qu'elles se soient battues en Espagne contre Franco et contre toutes les idées fascistes qui d'ailleurs à nouveau rôdent dans nos temps contemporains, hein, ne l'oublions pas. Si on parle d'hier, c'est aussi pour évoquer aujourd'hui, hein, mettre en garde. Donc voilà, donc Maëlle Maugendre est à écouter. Et puis, messieurs, n'ayez pas peur de venir écouter. Ça n'a rien de péjoratif envers vous, mais il va falloir qu'on leur prenne conscience tous ensemble.
0: Voilà. Laissez la place aux femmes fortes.
1: Aux femmes fortes, et surtout, on écrit l'histoire depuis le début de l'humanité. Mais c'est comme si on nous mettait un petit peu de côté. On n'est pas tout à fait inscrite dans l'histoire. C'est comme si on n'avait pas encore écrite, on n'était pas encore rentré dans l'histoire, nous, des femmes.
0: Exactement.
1: Alors que vraiment, bien sûr, il y a quelques-unes qui sont citées, mais nous sommes toute l'humanité, toute entière du monde entier à écrire l'histoire de l'humanité. Donc, voilà, bien, n'en déplaise à M. Zemmour, M. Finkielkraut, tous les gens, voilà, comme ça, je fais un petit clin d'œil. Alors ensuite, il y aura les luttes des femmes palestiniennes aussi, avec Sandrine Mansour. Donc Sandrine Mansour ne pourra certainement pas se déplacer, mais elle va faire une visio. La visio dans la
0: Donc
1: salle
0: ça, ce sera une conférence.
1: Oui, c'est une conférence. C'est, elle va présenter, elle a écrit beaucoup sur, bon, d'abord la Nakba, toute l'historique de la Nakba. Et elle est franco-palestinienne, chrétienne. Mais elle connaît bien la population, évidemment, palestinienne, et elle a beaucoup de choses à dire sur les femmes, leur résistance. Et ce sont des résistances inextricablement liées à la colonisation. Donc c'est très complexe. N'oublions pas que tout ce festival est sous l'égide de Edgar Morin et de sa pensée complexe. Mm-hmm. Complexe. Edgar Morin, ce sociologue qui est très âgé, on le nomme le plus jeune sociologue de l'humanité, mais il a 105 ans. Et voilà, donc c'est toute la pensée complexe, rien n'est manichéen, tout est très complexe en fait. Et donc c'est aussi, histoire de se rencontrer, un encouragement à rentrer dans la complexité, dans la pensée complexe. Et plus on complexifiera les choses, plus peut-être on ouvrira notre cœur à l'empathie, à la compréhension des autres et de leurs souffrances, sans les cataloguer et les déshumaniser. Donc on est heureux d'accueillir Sandrine Mansour, même en visio. Et ensuite, il y aura un film de Fatima Sissani.
0: Là, donc le film, c'est de 17h30 à 19h30.
1: Voilà, après, on donnera les références pour regarder tous les horaires, etc. sur Internet. Vous aurez tout marqué ça. Ne serait-ce qu'à l'Office du tourisme du Mas d'Asile, ils ont un site et tout est inscrit là-dessus. Voilà. Donc, Fatima Sissani va nous présenter son film « Résistante, tes cheveux démêlés cachent une guerre de 7 ans ». Et ce sont quelques portraits de femmes, d'ailleurs issues de familles européennes qui vivaient en Algérie, donc colons, quoi, hein, et qui ont pris le parti pris de se battre aux côtés du FLN à l'époque, en tout cas contre le colonialisme effectuée et réalisée par des Français. Elle n'est pas française à l'époque. Et donc, elle n'était pas forcément militante, pas forcément non plus en accord complètement avec le FLN, mais en tout cas contre la colonisation. Donc, on va les entendre dans ce film. C'est toujours pareil, hein, c'est très complexe. Rien n'est
0: noir ou blanc, rien n'est binaire de toute façon.
1: Tout se mélange inextricablement et c'est ça l'histoire. L'histoire est complexe, voilà.
0: Alors cet événement Histoire de se rencontrer, c'est donc la 6e édition, on en a parlé, et chaque année vous associez donc un parrainage ou un marrainage, et cette année c'est Marie-Josée Montzin qui est une philosophe.
1: Absolument.
0: Pourquoi vous avez choisi cette philosophe ?
1: Marie-Josée Montaigne, déjà, on l'a déjà invitée en tant que participante. C'est quelqu'un, si vous voulez, moi qui viens du théâtre, ou les gens qui viennent du théâtre, du cinéma, qui ont ces formations-là, même littéraires, elle est incontournable. Parce que c'est une spécialiste de l'analyse des images, du langage, des images, des icônes aussi, et de tout ce qui est en rapport avec l'image, de la mode à la publicité, des propagandes par l'image. Et toute son œuvre est remarquable. Maintenant, c'est une professeure émérite, c'est une chercheure émérite du CNRS, c'est quelqu'un qui a fait plus que ses preuves. Elle a un certain âge maintenant, peu importe, elle a encore beaucoup de vie devant elle. Et d'ailleurs, elle a écrit un dernier livre que l'on présentera le 26 avril. Mais c'est quelqu'un, si vous voulez, ses pairs sont très influencés, très inspirés de ses travaux, mais je trouve qu'il ne la cite pas beaucoup.
0: Encore une femme qui n'est pas citée.
1: Absolument.
0: Finalement.
1: Encore une femme qui n'est pas assez citée, pas assez débattue dans les médias et même pas assez encensée. C'est une femme remarquable qui devrait avoir tous les honneurs, mais elle inspire beaucoup de chercheurs sans eux à la fin, beaucoup, et qui ne la citent pas forcément. Et c'est encore une fois une hégémonie qui leur échappe, hein, d'ailleurs, à ces personnes masculines. Hein. Ça leur échappe, hein. Je crois que c'est tellement intégré en nous, cette domination, cette hégémonie, que ça nous échappe à toutes et à tous, en fait. Donc, mettons le doigt sur ces mécanismes.
0: Voilà. Et c'est la première année que vous dédiez spécifiquement cet événement, donc histoire de se rencontrer avec des portraits de femmes exclusivement.
1: Oui, c'est la première année où en fait on fait un focus. Mmh. Donc bon, ce qui nous obsède, c'est le racisme, la colonisation, d'où vient le racisme, la traite négrière, évidemment tous les génocides du monde qui sont exercés, les exactions commises, peu importe le camp, que ce soit les goulags, que ce soit les camps nazis, c'est vraiment le génocide des Tutsis au Rwanda. Mais cette année, j'ai voulu parler vraiment de ce mécanisme, de ces systémismes qui sont le patriarcat, hein, que l'on nomme communément le patriarcat. Moi, j'ai nommé ça domination et féminisme au pluriel, parce qu'il y a plusieurs dominations, plusieurs féminismes, et c'est dans le monde entier, c'est international, c'est multiculturel et multireligion, que l'on soit bouddhiste, hindouiste, animiste, chrétien, catholique ou protestant, juif, peu importe. Cette domination masculine existe de par le monde, peu importe la couleur, peu importe la culture, peu importe les religions, peu importe les croyances, même les athées ont ça intégré en eux. Il va falloir maintenant que je pense, peut-être que l'humanité entière aille mieux, parce que apparemment elle ne va pas très bien en fait. Hein. Peut-être qu'il y a quelque chose à faire dans ce domaine. Mmh. Voilà.
0: Alors c'est un événement cette année qui est d'autant plus engagé, comme vous l'avez dit, puisque ça valorise exclusivement eh bien, les femmes, les portraits de femmes. Il y a des sujets qui sont très forts, qui sont abordés. On en a parlé notamment sur la journée du 19 avril, l'afroféminisme, il y aura la thématique de la transphobie, de l'homophobie, les sorcières, l'inceste, les féminicides dans le monde, les viols comme arme de guerre, la critique constructive de l'intelligence artificielle. Et on a encore quelques minutes. Est-ce que vous voulez aborder les autres dates donc du jeudi 23 avril au 26 avril, au dimanche 26 avril.
1: Oui, voilà, ben, vous avez cité tout ce qui se passe après, en dehors des résistantes. Voilà, c'est la négrophobie, l'afroféminisme, l'homophobie, transphobie, mais aussi le masculinisme gay, parce qu'il existe aussi. Il y a plein de petites choses de surprises comme ça. Les sorcières, bien sûr, la chasse aux sorcières, de quand ça date, est-ce que ce ne sont pas des féminicides, le paroxysme des fameux féminicides, les féminicides dans le monde seront abordés. Christelle Tarot, qui est une féministe d'ailleurs, et surtout historienne et chercheure extraordinaire et incontournable, je la recommande à tout le monde, je recommande à tout le monde de venir l'écouter. Elle nous parlera aussi de la pornographie, des méandres et des abîmes de la pornographie, et notamment des femmes qui, des plaignantes, voilà, l'inceste avec Romane Brizard, qui est une journaliste, qui journaliste d'investigation, d'enquête. Madame Céline Bardet, qui est aussi une enquêtrice juriste internationale pour essayer de prouver des viols de guerre, des viols comme armes de guerre. Et évidemment, pour tout ça, pour aussi mettre les points essentiels, c'est-à-dire que l'impunité ne peut plus être admise. Il y a une guerre faite aux femmes, contre les femmes et dans le monde entier. Il y a une maltraitance absolue. Et je pense que plus on s'y rapproche politiquement, historiquement, éthiquement, plus on ne peut pas plus accepter ça. Nous ne sommes pas une race à part, une espèce à part, mais à part entière. Une bonne fois pour toutes, il va falloir maintenant que l'on se serre les coudes, hommes et femmes, tout comme pour le racisme. Finalement, ce sont des mêmes mécanismes, sauf que nous, ça fait depuis des millénaires, et peu importe nos couleurs. Voilà.
0: Alors, malgré les sujets qui sont engagés, qui sont forts, qui sont violents, c'est un événement donc qui est à partir de 10 ans. Tout public quand même, mais à partir de 10 ans, donc pour les aînés comme les familles, voilà. Il y a des tarifs différents, hein, donc c'est globalement prix libre, mais à partir de 7 euros pour les spectacles et pour assister à
1: voilà, ça. Voilà, en fait, les spectacles sont à partir de 8 ans, 10 ans ou 13 ans. Et ensuite, je pense qu'il y a des conférences où les enfants à partir de 10, 12 ans peuvent venir écouter, et même plus jeunes. Ça dépend comment ils sont accompagnés, mais moi je n'ai pas peur de l'intelligence des enfants, de la compréhension qu'ils peuvent avoir, d'autant plus qu'ils sont souvent concernés ou que leurs mères sont souvent concernées, et qu'ils ont une analyse qui nous échappe en fait, nous les adultes, on ne leur accorde pas assez d'importance.
0: Et alors, pour retrouver toute l'actualité de cet événement et les différents temps forts, comment ça se passe?
1: Alors, donc, il y a, nous avons un site, un WordPress, qui est rencontre théâtrale du Carla Bayle, Bayle, B-A-Y-L-E, hein, c'est le village, rencontre théâtrale au singulier, sans F, .wordpress.com. Là, vous tapez ça sur Internet et vous trouverez aisément non seulement le programme, mais aussi un lien pour un covoiturage. Inscrivez-vous comme passager ou comme conducteur. Et vraiment, faites-le bouger, ce lien covoiturage. Ce n'est pas pour rien qu'il est là, parce que le Massieu-Ville n'est pas si accessible que ça. Nous le savons bien, il y a des problèmes de transport en commun un peu partout dans notre pays. Et franchement, ça vaut le coup de venir en groupe. On a essayé de faire quelque chose de chaleureux. Il y a des repas sur place, les grosses journées, les longues journées. Eh bien, ma foi, pourquoi pas faire un effort intellectuel et un effort, mais se retrouver, se rencontrer, échanger, on mange ensemble. Voilà. Ensuite, il y a des surprises. Il y a une chorale féministe qui de Carbone qui m'a demandé de chanter, de pousser la chansonnette dès qu'il y avait un petit creux, donc elle n'est pas notée dans le programme. Je les ai conviés. Il y a une autre personne qui m'a proposé des dessins qu'elle fait depuis longtemps sur toutes ces thématiques. Eh bien, il y aura donc son exposition. Donc, ben, nous sommes toujours dans l'improvisation. Nous n'avons pas peur des choses qui bougent, vagabondent et finalement pas fixé. Voilà, nous sommes loin des idées fixes en fait.
0: Et d'autant que, alors pour rebondir sur le covoiturage, c'est aussi écologique. Donc
1: oui, c'est un poids supplémentaire. Oui, c'est avant tout écologiste.
0: Exactement. Voilà.
1: C'est très important. Voilà, c'est à la fois éthique et écologiste, et puis surtout aussi convivial.
0: Oui, tout à
1: On
0: fait.
1: Ne se rencontre plus qu'à travers des écrans. Il faut faire attention quand même.
0: Donc, n'hésitez pas à réserver vos places pour le covoiturage. Toutes les infos sont sur donc, le site. C'est cet événement qui s'intitule « Histoire de se rencontrer » qui se tiendra au Mas d'Asile le 19 avril, puis ensuite du 23 au 26 avril 2026. Merci infiniment d'être venu nous présenter cet événement, Maïlys Isabelle Bouffartig.
1: Merci Léa. Et je voulais juste rajouter, mon numéro c'est le 06 78 38 25 87. S'il y a des difficultés pour certaines familles de paiement, de tarifs, on m'appelle et on négocie.
0: Voilà. Parfait. Merci à vous et à très bientôt.
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0: Là, on vient de rentrer dans un bâtiment. On est avec Clément et Nayan. Nayan, qu'est-ce qu'on fait là? Qu'est-ce qu'on est en train de faire?
1: On est au Resto du Cœur.
0: Qu'est-ce qu'on est venu voir au Resto du Cœur?
1: Comment ça marche, comment ça se déroule. Moi, je dis que c'est un magasin qui est bien pour les gens qui n'ont pas beaucoup d'argent.
2: Est-ce que tu imaginais que ça allait être comme ça, les Restos du Cœur?
1: Pas trop.
2: Là, qu'est-ce que tu vois?
1: Il y a du pain, et il y a des conserves, il y a beaucoup de nourriture.
2: On fait un petit tour?
1: Allez.
0: Qu'est-ce que tu vois, Clément?
1: Je vois des pâtes, du riz, de la paella. En fait, il y a écrit des accompagnements, des plats mixtes et des protéines. C'est quoi un PT?
2: 3 navets à la pièce?
1: Je sais pas, c'est quoi les PT?
0: Ah, ça doit être des points. Je pense que en fait, pour venir ici, on va demander ce que c'est. Mais ça doit être des points. Ça se trouve, quoi, selon les points, tu peux prétendre à certaines choses.
1: Imagine, ils nous disent, vas-y, allez, prenez du pain. Moi, elle me dit ça, je le prends. Hein. Mais je vois qu'il n'y a pas beaucoup de sucreries ici.
0: À ton avis, pourquoi il n'y a pas de sucreries? Genre, pourquoi il n'y a pas de Kinder Bueno, tout ça?
1: Parce que sinon, tout le monde se servirait tellement.
0: Non, mais c'est juste que c'est pas ça. Quand tu meurs de faim, c'est pas de ça dont tu as besoin. T'as pas besoin d'un Kinder Bueno, t'as besoin de pâtes, t'as besoin de...
1: Non, Alicia.
0: Oui.
1: J'espère qu'on fait pour gagner les points.
0: Bah ça, c'est une très bonne question.
3: Bonjour, comment vous appelez?
4: Raymond.
3: Qu'est-ce que vous faites ici, en fait? Qu'est-ce que vous faites ici, en fait?
4: Qu'est-ce que je fais ici?
3: Oui.
4: Je m'occupe des bébés, de la petite enfance. Je m'occupe des bébés, de la petite enfance. Je distribue du lait, des couches, des petits pots et des produits d'hygiène. Le savon, les... Voilà.
3: Qu'est-ce que ça sert, tout cet endroit? Qu'est-ce que cet endroit sert, en fait, ici? À quoi ça sert?
4: À quoi ça sert cet endroit? Cet endroit, ça sert à donner à manger aux personnes qui ne peuvent pas se le payer. Voilà. C'est pour les sans-abri, c'est pour les personnes qui ont des difficultés, qui sont toutes seules, qui n'ont pas assez d'argent pour s'acheter à manger. Voilà. Chez nous, c'est gratuit. Ce que l'on distribue, c'est gratuit.
3: Oui, et on a vu, qu'est-ce que c'est les points?
4: Les points, c'est parce que ça dépend du nombre de personnes dans une famille. Pour une personne, tu as un certain nombre de points.
3: Ok.
4: Pour deux, tu en as davantage. Pour trois, tu en as davantage. C'est au nombre de personnes.
3: D'accord. Depuis combien de temps ça existe, les Restos du Cœur?
4: Ça fait 40 ans.
3: C'est vrai que c'est Coluche qui les a créés?
4: Oui, c'est vrai. Oui, c'est Coluche.
3: Est-ce que les enfants, ils ont le droit de venir parce que... eux, ils gagnent rien?
4: Oui, bien sûr. Il y a même des enfants, des étudiants qui n'ont pas de revenus. On leur donne aussi à manger. Oui.
3: Qui peut prétendre et récupérer de la nourriture?
4: Tout le monde. Tout le monde peut venir au Resto du Cœur. Après, on fait des inscriptions. On regarde les familles ou les personnes, s'ils ont un salaire, il y a un quota d'argent. Voilà, s'ils dépassent, on ne peut pas les servir. S'ils restent dans la limite, on peut les servir. Voilà, c'est au niveau des revenus que ça se passe, avec le nombre de familles dans le foyer. Nous en avons qui dorment dans les voitures. Avec leurs enfants, tu comprends? Il y en a qui sont au camping, dans une caravane. Donc, tout le monde, on reçoit tout le monde, suivant les revenus. Voilà.
3: Ça veut dire que, imaginons, moi j'ai envie de venir. Est-ce que mon père il peut m'attendre dehors et moi je peux venir chercher des trucs à un point? Parce que moi je suis tout seul et je gagne 0 euros.
4: Adulte, tu me parles. Pas maintenant.
3: Non.
5: Me parle quand? Quand t'es plus grand ou maintenant?
3: De maintenant et quand je serai grand.
4: Non, maintenant tu peux pas. Tu es sous la responsabilité de papa et maman. Donc c'est papa et maman qu'il faut qu'ils viennent avec les documents et qui s'inscrivent, qui t'inscrivent avec eux. Mais quand tu auras 18 ans, si tu ne travailles pas, si tu touches très peu de salaire, tu viens avec tes papiers et là tu seras, comme tu es majeur, tu seras pris. Mais là, comme tu es petit, à peine tu es ado encore, c'est tu es la responsabilité de papa et maman.
0: D'accord.
4: Ce que je peux te dire aussi, chaque année, je ne sais pas, après vous ferez comme vous voulez, chaque année, nous offrons des cadeaux et des jouets aux enfants. Et on fait un cadeau aussi pour les adultes. Voilà, chaque année, à Noël, on fait ça aussi. Pour que tout le monde ait un petit cadeau pour Noël. Voilà, même ceux qui dorment dans les voitures, même tout. On essaie aussi de leur trouver des vêtements. Pour les gens qui sont vraiment en difficulté, on essaye aussi de leur trouver des vêtements. Voilà.
3: En fait, ça veut dire que y a plusieurs trucs pour les sans-abris SDF ou pour nous, par exemple. Par exemple, il y a... comment ça s'appelle ? Là où ça coûte pas très cher, par exemple, cet habit, imaginons, il me sert plus. Oui. Je peux le mettre à Emmaüs, quoi.
4: Oui, Emmaüs, ou tu nous les emmènes ici.
3: Mais ça veut dire qu'en fait, les Restos du Cœur et Emmaüs, c'est un peu pareil.
4: Les Restos du Cœur, c'est gratuit. Si tu nous portes ça, parce que tu ne le mets plus, nous, on ne le vend pas. Tu comprends ? On le donne.

0: tu as des jeunes qui sont à l'école, qui sont des étudiants qui viennent nous rendre service. Tu as des personnes, des jeunes aussi, des jeunes filles, des jeunes gens, mais qui travaillent. Et quand ils ont des temps libres, ils viennent nous donner un coup de main.
1: Pourquoi vous arrêtez pas puisque Coluche est mort ?
0: Parce que on s'arrête pas parce qu'il y a tellement de personnes qui ne peuvent pas se payer de quoi manger. Voilà, on ne peut pas arrêter, on ne peut pas se le permettre. Tant qu'on peut avoir un peu d'argent de l'Union européenne, parce que c'est de l'argent de l'Union européenne, et ensuite on fait les collectes dans les magasins. Donc on va en avoir une le 3 mars ou le 4 mars, là, on va faire une collecte nationale. On va collecter des denrées alimentaires, voilà, pour distribuer aux personnes.
1: Quoi Vous avez choisi d'être bénévole au Resto du Cœur.
0: Pourquoi j'ai choisi d'être bénévole au Resto du Cœur ? Parce que je suis l'aînée d'une grande famille. Et j'ai toujours habitué à partager. Voilà. Mon papa et ma maman nous ont dit, il y a toujours une assiette pour quelqu'un qui passe. Voilà. C'est pour ça que je suis au Resto du Cœur.
1: D'accord. Depuis combien de temps c'est ouvert les horaires d'ouverture ?
0: Les horaires d'ouverture, c'est le mercredi de 10h à midi, de 1h30 à 5h, à 17h. Et le jeudi, c'est de 9h à midi et de 13h30 à 17h. Tous les jours, toutes les semaines, pendant l'hiver. Ensuite, en période d'été, on n'ouvre que tous les 15 jours.
1: D'accord. Je pense qu'on a tout dit. Merci.
2: Merci.
3: Avec plaisir. C'est très gentil. Je ne sais pas ce que ça va donner. Hein, si on peut... Ouais.

0: Il est 10h à Paris, 8h en temps universel. Merci d'écouter RFI. Vous avez la parole dans 10 minutes, vos questions sur l'actualité et dans 40 minutes, vos réactions sur la dissolution de la commission électorale en Côte d'Ivoire. L'occasion évidemment de dresser le bilan de cette institution contestée. Mais d'abord, le journal international. Bonjour Fabrice Le Grier.
1: Bonjour Juan, bonjour à tous. L'entretien entre Donald Trump et Xi Jinping ce matin à Pékin. Les deux dirigeants ont discuté des grandes questions internationales et régionales. Le Moyen-Orient notamment, mais aussi Taïwan. Avec un avertissement du président chinois lancé à son homologue américain. Nous serons en direct de Pékin dans un instant. La reprise des négociations entre Israël et le Liban prévue aujourd'hui à Washington, alors que sur le terrain, le cessez-le-feu du 17 avril entre Israël et le Hezbollah ne cesse d'être violé. Au moins 22 personnes tuées hier dans le sud du Liban, plus de 400 morts en tout depuis près d'un mois. Un conflit au Moyen-Orient et des prévisions très pessimistes. Le choc pétrolier devrait s'amplifier. C'est ce qui ressort de trois rapports qui viennent d'être publiés. Décryptage dans ce journal. Nous reviendrons aussi sur le rapatriement à venir de Ghanéens qui fuient les violences contre les étrangers en Afrique du Sud. Le sommet entre Donald Trump et Xi Jinping ce matin à Pékin, les deux dirigeants qui ont notamment échangé sur les grandes questions internationales et régionales, conflits au Moyen-Orient, crise en Ukraine, la péninsule coréenne, mais ce qu'on retiendra surtout, c'est que Taïwan s'est imposé au cœur des discussions. Cléa Broders, on vous retrouve en direct de Pékin, bonjour.
2: Bonjour Fabrice, bonjour à tous.
1: Cléa, derrière les poignées de main, les compliments et la mise en scène diplomatique, les deux puissances affichent toujours des divergences profondes.
2: Oui, au Grand Palais du Peuple, Donald Trump a multiplié les compliments envers Xi Jinping, hein, parlant d'un honneur d'être son ami et promettant une relation sino-américaine meilleure que jamais. Mais derrière le décorum, le tapis rouge et les sourires, le message chinois était beaucoup plus ferme. Xi Jinping a rappelé que Taïwan restait la question la plus importante dans les relations entre Pékin et Washington. Si ce dossier est, je cite, bien traité, la relation peut rester stable. Mais s'il est mal traité, les deux pays pourraient se heurter, voire entrer en conflit. A-t-il dit. Une formule lourde, même si le terme chinois peut aussi désigner une confrontation politique ou diplomatique, pas nécessairement militaire. Parce que, rappelons-le, Pékin considère Taïwan comme une province chinoise appelée à être réunifiée, y compris par la force si nécessaire. Les États-Unis, eux, n'ont pas de relation diplomatique avec Taipei, mais restent le principal fournisseur d'armes de l'île démocratique, ce que la Chine dénonce comme une atteinte à sa souveraineté. Xi Jinping a aussi voulu replacer le face-à-face dans une logique de puissance. Éviter le piège de Thucydide, cette idée selon laquelle une puissance montante et une puissance dominante finissent souvent par s'affronter. Pour autant, les deux camps cherchent aussi à préserver la trêve commerciale, discuter terres rares, agriculture, avions, intelligence artificielle et surtout éviter qu'une rivalité déjà explosive ne dérape davantage, Fabrice.
1: Cléa Broders depuis Pékin pour RFI et cette réponse de Taïwan au propos de Xi Jinping. Taïwan qui affirme considérer la Chine comme, je cite, l'unique risque pour la paix régionale. Émissaires israéliens et libanais ont rendez-vous à Washington aujourd'hui. Troisième cycle de négociations qui intervient dans un contexte toujours très tendu malgré la trêve en cours depuis le 17 avril. L'armée israélienne a intensifié ses frappes contre le Hezbollah dans le sud du Liban. Hier, au moins 22 personnes tuées, plus de 400 morts au total en près d'un mois lors des multiples violations de la trêve. Ce conflit au Moyen-Orient est un choc pétrolier qui devrait s'amplifier et durer bien plus longtemps que prévu. C'est ce qu'indiquent pas moins de trois rapports parus ces dernières heures, ceux de l'Agence internationale de l'énergie, de l'OPEP et de l'Agence américaine de l'énergie. Tous prévoient un scénario très pessimiste sur un retour à la normale de la production et de la demande internationale de pétrole. Pierre Olivier.
3: Première mauvaise nouvelle, la production de pétrole mondial ne devrait pas revenir à la normale avant 2027. En cause notamment les dégâts causés par la guerre sur les infrastructures pétrolières du Golfe. Patrice Chauffron est directeur du Centre de l'énergie de Paris-Dauphine.
4: On va découvrir, lorsque la poussière du conflit sera un peu retombée, ce qu'est l'état de ces infrastructures et le rythme auquel la production peut remonter. On a un niveau d'incertitude maximale. On est sur des chaînes logistiques complexes. Il faut surtout pas imaginer, disons, un grand jour de libération dans lequel la paix aura été prononcée et où tout ira mieux du jour au lendemain, non évidemment.
3: Les rapports notent aussi un recours aux stocks stratégiques de pétrole bien plus important que prévu, avec un risque de pénurie et donc un prix du baril plus élevé qu'attendu.
4: Si le détroit devait rouvrir assez rapidement, sans doute on descendrait sous les 90 dollars le baril, peut-être ensuite aux alentours de 80. Mais ça veut dire que ce prix de 80, qui est sans doute ce qu'on peut espérer de mieux, il sera à peu près 20 dollars au-dessus de ce qu'étaient les prévisions en amont du conflit. Et ça, on a d'ores et déjà la certitude que pour toute l'année 2026, eh bien, on aura des prix plus élevés que ça aurait dû l'être.
3: Un pétrole plus rare et plus cher, et c'est toute l'économie mondiale qui devrait aussi ralentir, notent les rapports.
1: Décryptage signé Pierre-Olivier. En Ukraine à présent, une vaste offensive russe contre Kiev dans la nuit. Plus de 650 drones et 56 missiles lancés au total, selon le président ukrainien Volodymyr Zelensky. Le dernier bilan fait état d'un mort et de 36 blessés. À présent, ce rapport de Human Rights Watch, l'organisation de défense des droits humains, qui accuse la FCM23 et les forces rwandaises d'exactions lors de la prise et l'occupation d'Uvira dans l'est de la RDC. C'était en décembre dernier. Le M23 et des éléments des forces rwandaises étaient alors entrés dans la ville après plusieurs jours de combat contre l'armée congolaise et les milices Wazalendo alliées et avaient occupé Uvira pendant un mois. Selon Human Rights Watch, leurs combattants y ont commis de graves violations du droit international humanitaire. Beaucoup constituent des crimes de guerre. Les relations continuent de se tendre entre Accra et Pretoria sur fond de tensions xénophobes en Afrique du Sud. Mardi soir, le ministre des Affaires étrangères du Ghana a annoncé qu'une opération de rapatriement allait être organisée. Rapatriement pour les ressortissants souhaitant quitter la nation arc-en-ciel. Et ce suite à une nouvelle poussée de colère à l'égard des étrangers. Claire Bargelès.
5: Selon le ministre, le président John Mahama a donné son feu vert pour une évacuation immédiate de 300 Ghanéens actuellement en Afrique du Sud. Ces personnes en détresse, comme l'indique le chef de la diplomatie, se sont signalés auprès de l'ambassade de Pretoria. Le pays a déjà rapatrié et accueilli en grande pompe le Ghanéen qui avait fait le tour des réseaux sociaux à cause d'une vidéo où on le voyait être harcelé et intimidé par un groupe de Sud-Africains anti-immigration. Du côté du Nigeria, au moins 130 ressortissants ont eux aussi demandé leur rapatriement selon Abuja et des appels à la prudence ont été émis par le Kenya, le Zimbabwe, le Malawi et le Lesotho suite à la dernière vague de tensions xénophobes. Plus tôt dans le mois, Accra avait déposé une demande auprès de l'Union africaine afin que le sujet soit inscrit à l'ordre du jour de la prochaine réunion de coordination de l'institution prévue à partir du 14 juin en Égypte. L'Afrique du Sud a pour sa part condamné les actions qui sortent du cadre de la loi tout en défendant le droit des citoyens de manifester pacifiquement contre l'immigration illégale et en dénonçant de fausses vidéos qui circuleraient en ligne. Claire Bargelès, Johannesburg, RFI.
1: Le crash du vol d'Égyptair qui s'était abîmé en Méditerranée en mai 2016, 66 personnes dont 15 Français et 40 Égyptiens avaient trouvé la mort. 10 ans après, le parquet de Paris requiert un non-lieu général ce matin. L'enquête n'ayant selon lui pas permis de caractériser d'autres fautes que celles de l'équipage. Le parquet estime qu'une fuite d'oxygène fatale est due à l'engagement intempestif d'un bouton d'urgence par le copilote. Les 22 Français cas contact de la Néerlandaise décédée de l'antivirus sur le navire MV Ondus ne présentent pas de symptômes. Annonce du gouvernement hier, ces 22 personnes sont actuellement placées en quarantaine à l'hôpital. Environnement à présent, et ce constat, la déforestation des forêts primaires tropicales a ralenti l'an dernier, et ce après des pertes records en 2024 dues à des incendies extrêmes. C'est une annonce du World Resource Institute, une nouvelle encourageante mais clairement pas suffisante, soulignent les défenseurs de l'environnement, Juliette Pietraszewski.
6: C'est l'équivalent de la Suisse qui a été rasée en 2025, 4 300 000 hectares. C'est certes moins qu'en 2024, mais la déforestation reste toujours à un niveau très élevé, plus 46% par rapport à il y a 10 ans. Le ralentissement observé en 2025 est lié aux bons résultats du Brésil. Le pays a mis la lutte contre la déforestation parmi ses priorités depuis 2023, date d'entrée en fonction du président Lula. Mirella Sandrini est spécialiste du Brésil au World Resources Institute.
7: Le groupe de travail mis en place par le Brésil, qui inclut le gouvernement, la société civile, le monde universitaire, les communautés locales et le secteur privé, c'est une formule puissante pour lutter contre la déforestation. Et tout ça répond aussi aux attentes du monde pour les 10 prochaines années.
6: Les forêts brésiliennes restent toutefois menacées. La cause principale, c'est l'expansion agricole pour la production de matières premières ou de moyens de subsistance. Première menace également pour les forêts en Asie du Sud-Est. À l'échelle mondiale, les incendies ont de nouveau été un facteur majeur de perte du couvert forestier en 2025, même s'ils étaient moins importants qu'en 2024. L'expansion minière contribue elle aussi à la déforestation, comme en Indonésie ou en République démocratique du Congo. La RDC, où la déforestation des forêts primaires tropicales est restée élevée l'an dernier, tout comme en Bolivie.
1: Explication signée Juliette Pietraszewski. Un mot de football rapide. Enfin, 14e titre de champion de France pour le Paris Saint-Germain. Les Parisiens sacrés hier soir après une victoire face à Lens 2-0. Prochaine grosse échéance pour Paris, la finale de la Ligue des Champions le 30 mai face à Arsenal. C'est la fin de ce journal. Place à Appel sur l'actualité avec vous, Juan Gomez.
0: Merci Fabien, Fabrice plutôt, Fabrice Legrier. 10h10 à Paris, reste avec nous.
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7: Bonjour à toutes et à tous. Aujourd'hui, on reçoit dans le studio d'Oxygène FM Vanina Leroux et Valérie Guillaudot de la télé Buissonnière. Bonjour à toutes les deux.
8: Bonjour. Bonjour.
7: Donc vous êtes ici pour nous parler de différents films, on va en parler plus tard. Mais pour commencer, est-ce que vous pourriez nous rappeler ce qu'est la télé Buissonnière, ce que vous y faites, vos différentes missions tout au long de l'année?
8: Alors, la télé Buissonnière, c'est un média participatif en Ariège. On fait des documentaires un peu partout sur le territoire, du Couserans à la Haute-Ariège, en passant par Pamiers. Et, voilà, un peu partout, on essaye d'être présente le plus possible. On adore aussi donner la caméra aux personnes concernées pour qu'elles se racontent elles-mêmes. Donc, on a une démarche participative le plus possible.
7: Et alors, où est-ce qu'on peut vous écouter? Où est-ce qu'on peut vous retrouver?
9: On a un site internet qui s'appelle donc latélébuissonnière.org. Vous pouvez nous retrouver sur les différentes plateformes. Et ensuite, on fait beaucoup de projections. Donc, 3 fois par mois, on va faire des projections dans des cafés, dans des cinémas, dans des salles des fêtes, voilà, dans différents lieux, même en montagne, dans des granges des fois, en plein air. Donc aussi, on a fait pas mal de projections plein air. Et à Pamiers, effectivement, on a une démarche qui a commencé il y a aussi 10 ans, puisqu'on est venu depuis le début de la politique de la ville, cette démarche de développement des quartiers qui va de la Gloriette au cœur de ville. Et on a travaillé sur principalement ce qu'on appelle des radioscopies d'un quartier par ses habitants, où on prend le temps d'aller faire du porte-à-porte, de rediscuter avec les gens. C'est un projet de médiation par l'audiovisuel afin de faire remonter la parole des habitants. Et suite à ce mois de porte-à-porte, on travaille sur des projets de films qui ont été proposés par les habitants, dont aussi pas mal de films qui sont faits avec des groupes de personnes, enfants ou adultes. Donc voilà, ça, on en a fait beaucoup. Donc il y a plein de films qui sont accessibles, libres de droit, sur Pamiers, que vous pouvez trouver sur le site assez facilement, parce qu'il y a même une petite carte géographique et vous voyez tous les films qui ont été tournés, même selon la rue où ça a été tourné. Et voilà, donc on continue de faire ce travail-là encore aujourd'hui, en ce moment même.
7: Donc la télé Buissonnière, est-ce que c'est une association?
8: La télé Buissonnière, c'est le nom du média et elle est portée par l'association Caméra au Point, qui rassemble un collectif de 8 réalisatrices.
9: C'est une association qui existe depuis 25 ans maintenant, et à côté de la télé Buissonnière, on fait aussi beaucoup d'ateliers, on intervient dans les milieux scolaires pour faire de l'initiation audiovisuelle et apprendre à découvrir cet outil d'expression que peut être l'audiovisuel.
7: J'aime quand tu j'aimes, c'est le nom du documentaire sonore que l'on va diffuser dans quelques instants. Peut-être pour commencer, une présentation du J'aime, qui est quand même le groupe d'entraide mutuelle situé à Pamiers, qui accueille les personnes autistes et qui leur permet de se retrouver, d'échanger et de développer du lien social en toute sécurité et sérénité.
9: Oui, je pense que plus largement, ils accueillent des gens en fragilité psychique, donc ça peut être de plusieurs ordres, les besoins des usagers du GEM. Mais effectivement, c'est toujours des lieux qui sont... il y a de l'activité sociale, il y a des professionnels, mais ce qui est intéressant, c'est aussi de l'autonomie, le travail sur l'autonomie, puisque les groupes d'entraide mutuelle, alors nous, on fait plusieurs films dans toute l'Ariège avec les groupes d'entraide mutuelle, ils s'auto-organisent, donc c'est-à-dire que c'est vraiment les gens qui, les usagers qui décident de leur programme, plus ou moins, c'est toutes les dynamiques associatives, elles sont plus ou moins développées selon les endroits, mais puis selon les périodes, il y a un moment où les noyaux durs associatifs ils sont moins importants, mais c'est vrai qu'il y a cet état d'esprit autonome. Magali Chaplan, qui a suivi du coup le groupement le GEM en 2025, avait fait tout un travail sur l'accueil d'urgence de Pamiers, autour du 115. Et c'est vrai que leurs locaux étant juste à côté, il y avait eu des rencontres, des échanges et l'envie de travailler pour les uns avec les autres. C'était arrivé à ce moment-là. Donc là, on a à la fois s'imprégner, rentrer dans l'association, partager des temps de vie avec eux, et puis essayer de réfléchir avec eux sur qui les motivait. Alors cette année-là, il y avait aussi un grand projet culturel. Vous pouvez aussi retrouver cet autre film sur le site de la télé Buissonnière. Voilà, J'aime quand tu j'aimes, c'est un film du printemps qui avait été fait au sein même de l'association avec le groupe Apaméen.
7: C'est à découvrir tout de suite sur les ondes d'Oxygène FM. J'aime quand tu j'aimes.

0: Vous portez calme.
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2: On est allé en Corse, en Aveyron, en Espagne, en Ardèche. Moi, j'y étais pas, mais ils ont été à Seignos. En fait, on va de partout, quoi. Surtout dans la France, mais on peut faire quelques pays voisinage.
3: Ça, ça fait rêver.
4: Enfin, pas agence de voyage. En fait, nous sommes un GEM, pas une agence de voyage.
2: Eh ben, elle m'a posé des questions, moi, je réponds.
4: C'est bien, James.
5: Justement.
4: C'est ce qu'il faut.
6: On fait un voyage par an.
2: Je dirais qu'on les a préparés au mois de mars. On a fait 2-3 réunions et là, on a calé la dernière mercredi. Et on part à 13h et après, on va profiter des vacances. On va faire des activités un peu chouettes. Il y a l'aquarium, le Fort Boyard, des petits marchés, des balades.
7: Une peine à la vie.
8: Mais je suis coprésident du GEM depuis cette année. J'ai eu envie de m'investir. On a eu une période l'an dernier où il y avait un peu des conflits, tout ça. Et j'ai eu envie de m'investir pour participer et essayer que ça se passe le mieux possible. Donc, pourquoi je suis arrivé au GEM ? Eh bien, parce que je vais au CMP deux fois. Il y avait une affiche que je trouvais assez bien faite où on voyait un poisson rouge dans un bocal tout seul et de l'autre côté, plein de poissons rouges dans un autre bocal. Et il disait de ne pas rester seul dans son coin et de venir rencontrer ceux du GEM. Et voilà, moi, dans la vie un peu courante... avec des problèmes psychiques, j'ai eu beaucoup de problèmes de vie sociale depuis la fin du collège. Et de voir du monde au GEM, dans une ambiance bienveillante et tout ça, ça m'a permis de reprendre un peu...

0: C'est tout préparé, on se met à table et on mange tout ce qu'on a préparé. Il y a des trucs, c'est quand même dur, mais dans l'ensemble, c'est facile et c'est bon ce qu'on mange. Parce que c'est du fait maison.
1: Bon, j'ai fait des petits plats, mais après, on pourra se servir avec l'autre plat. Hein.
2: C'est des adhérents de l'association qui constitue le bureau du GEM. On est 6 membres du bureau, donc 2 coprésidents, 2 co-trésoriers et 2 co-secrétaires à se réunir régulièrement et un conseil d'administration plus large aussi. C'est aussi pour ça qu'on est 2 à chaque poste, c'est que ça permet, s'il y en a un qui n'est pas bien, qui n'est pas là, qui est hospitalisé ou quoi, ça permet d'avoir quelqu'un qui puisse être là à sa place.
3: Je me suis fait dire, on m'a vu secrétaire, je l'ai fait pendant 1 an et demi. Et je trouvais que c'était très bien, ça permettait de s'investir à l'association, à faire le compte rendu des réunions, tout ça, et après le mettre sur ordinateur.
2: Joël, il a des facilités pour écrire, il écrit beaucoup de poèmes, ouais. De choses comme ça, il aime beaucoup écrire.
4: On va mettre dans le sac.
0: Plaisir. Moi, t'as pas besoin de faire, c'est pour le café.
5: Ouais.
0: Alors, tu vois, là, un paquet, c'est 9,70 €. Je te donne 30 centimes, tu me donnes 10 euros.
5: Donc, je te donne 10 et tu me donnes 30 centimes. Ah, t'as en plus un billet. Le billet de Damien.
4: Ça fait combien de temps que t'es trésorière?
5: Ça fait, je crois que ça fait 5 ans. Il y a une année où j'ai fait un remplacement, donc 6.
4: Ah oui, ok, t'es
5: revenu.
4: Écoute,
5: t'es
4: commencé à
5: te rouler,
4: là.
5: Ouais, ça va, force. Ah, mais en fait, sinon, c'est pas un reçu qu'on aurait dû faire, c'est une facture.
2: Après, tout le monde n'est pas forcément malade. Hein. La base du GEM, c'est des gens seuls qui veulent voir du monde. Et après, il y a aussi, on est quand même pas mal, avoir des problèmes psychiques. Bon, moi, c'est plutôt psychotique. Après, je sais pas, on parle pas forcément toujours en détail de nos pathologies chacun aux autres. On essaye de... Voilà, c'est le GEM oxygène et partage. Donc là, on vient pour l'oxygène et laisser ça un peu de côté, quoi.
3: En 43 ans et demi, j'ai écrit 5200 poèmes. Après, moi, je compte pas les brouillons, parce que des fois, je faisais des brouillons de 1 à 33 brouillons pour faire une copie, pour faire un poème bien écrit.
6: Ce massif de roc, une rivière coule, s'infiltre autour des blocs, comme un bruit des ferles. L'écume bouillonne, argentée dans le froid, le débit bas donne... Imagine pourquoi. En quelques minutes, une intermittence l'eau grandit et bruite comme une insolence.
7: Moi, je suis à l'aise. Tu vas tout faire de cette couleur? Tu mets une autre peinture par-dessus, ça va se mélanger.
5: Ah,
7: c'est pas grave.
5: Ben, c'est du vert, donc ça restera du vert normalement.
7: Je voudrais que tu prennes un petit peu plus de peinture. Un petit peu plus d'eau. Non, parce que tu vas repasser l'autre couleur sur le scotch.
5: Ok.
7: Comme ça, ça fera jaune dessous, mais c'est pas grave.
5: On essaye, hein.
8: Bon, on essaye, oui.
0: Ouais, ça devrait le faire. Et en rentrant du GEM, moi je pensais pas que ça allait me faire autant de bien. Parce que quand l'hôpital de jour m'ont dit je vais au GEM, j'ai dit c'est quoi le GEM? Je pensais que c'était un musée, moi déjà à la base. Et en fait, non, c'était une association comme l'hôpital de jour, mais un mieux, quoi, parce que l'hôpital de jour, on va pas y rentrer dedans, mais ils nous infantilisaient. Et le GEM, justement, on est plus en autonomie, tu vois.
5: Responsabilisé, ouais.
0: Voilà, c'est ça. Et c'est pas mal. Si on a envie de fumer une clope, on fait une clope. Si on a envie d'aller voir le portable, on va voir une bleue portable. Alors qu'à l'hôpital de jour, c'est pas ça du tout, quoi.
5: Et à l'école, l'hôpital de jour, j'ai l'impression. Il y a les règles à suivre et nous, on est les enfants qui doivent suivre les règles.
0: J'ai rencontré Mélodie qui maintenant je la considère comme une grande sœur. Pareil pour Jessica. Après j'ai d'autres amis. Je les invite à la maison, des moments ceux qui m'invitent. Enfin on a une vraie complicité.

0: quitter au gym de, peut-être pas de lien famille, mais de lien assez proche quand même.
1: Et surtout, surtout, pensez qu'il n'y a aucun jugement sur ce que vous faites. Je bande les yeux. On se laisse porter par la musique. Une musique toute douce.

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0: Et maintenant, j'enlève mes yeux bandés. J'enlève mon bandeau.
1: J'enlève le bandeau.
0: J'enlève le bandeau, merci.
2: Quel dommage.
0: Qu'est-ce que ça vous inspire? Voilà, il y a du monde là. Là, il y a beaucoup de monde.
1: Soupir, ça me rappelle quand j'avais 3 ans peut-être. Et encore, je dessine mieux ça.
0: Qu'est-ce que tu... ça t'inspire tout ça?
1: Le soleil, l'avion.
0: Ça, c'est le sable.
1: Oui, ah oui, c'était le sable, c'est vrai.
0: Oui, j'ai remarqué, le soleil. Là.
3: Moi, j'aime beaucoup faire des activités manuelles. J'ai du diamond painting, de la peinture sur verre, du tricot. Des... Enfin, je fais pas mal de choses, en fait. Là, j'ai pas tout en tête. Et ça me fait du bien. Je sais pas comment expliquer, mais pendant que je fais ça, je pense pas à mes problèmes, en fait. Et ça me fait du bien de créer des choses et de me dire après, ah, ben ça, finalement, c'est pas si moche que ça. Donc, ça fait du bien, quand même, de se dire, j'arrive à faire quelque chose. Donc voilà. Ben, moi j'ai un trouble de la personnalité borderline, donc je saurais pas trop expliquer en quelques mots ce que c'est, mais ça m'a beaucoup empêché de vivre, j'ai été pas mal seule, après avec j'ai une hypersensibilité émotionnelle et aussi sensitive, donc sensorielle et franchement, ça m'a beaucoup aidé. Il y avait avant le j'aime et après le j'aime. Tout est différent maintenant. C'est pour ça que je ne veux pas quitter le j'aime, jamais. Jamais, jamais.
1: C'est tout ce que j'ai trouvé.
4: Et pourquoi cette phrase du coup, Mélo?
1: Parce qu'on a essayé de peindre des trucs de nature. C'était des phrases un peu de nature.
4: Est-ce que c'est pas aussi, toi, ta confiance un peu dans l'être humain qui est un peu abîmé et
1: ouais.
4: Tu te retrouves aussi dans le lien avec la nature?
1: Ah, c'est sûr que je m'entends mieux avec les chats qu'avec les humains.
0: Et pourtant, tu dessines des cœurs.
1: Ouais.
0: Donc, t'es pleine d'amour, quand même.
1: Je vais rajouter une autre couleur, peut-être.
0: Tu veux pas une autre couleur?
4: Non,
1: c'est juste le bon.
0: J'arrête.
4: Alors, je comme. T'as plus envie?
0: Non. Je crois que ça va me stresser.
4: Ça va te stresser. Ouais, ouais, parce qu'il y a un résultat qui n'est pas.
0: Non, non, c'est
4: pas. Ouais. C'est pas l'aise avec la peinture. Ça te charge?
5: Ouais, c'est pas mal, comme Mélo a dit, ça peut faire des trucs assez sympas sans s'en rendre compte. Et moi je trouve qu'il y a des tabous qu'elles ont fait, les filles, c'est formidable.
0: C'est amusé toujours cette histoire de vouloir faire joli.
2: Ouais.

0: C'était J'aime quand tu j'aimes avec Yuna, Mélodie, Marie-France, David, Damien, Joël, Denise, Jessica. Réalisé par Magali Chaplan avec une musique originale d'Agathe Pitarche.
1: J'aime quand tu j'aimes, c'est le documentaire sonore que vous venez d'entendre sur nos ondes. Nous sommes toujours avec Vanina et Valérie de la Télé Buissonnière pour nous présenter ces différents documentaires qu'ils réalisent tout au long de l'année. Et un petit mot peut-être pour terminer cette écoute.
2: Magali a travaillé comme toujours, ça met toujours du temps à faire émerger la parole, surtout que là il y avait quand même de la pudeur à parler des problèmes psychiques que rencontraient les personnes qui ont été interviewées. Mais en y allant doucement, d'abord sans matériel, puis ensuite en introduisant doucement la caméra, elle a réussi à obtenir ses témoignages. Et elle a obtenu une matière assez riche au final, puisqu'il y a un deuxième film. Initialement, ce n'était pas prévu, mais il y a un deuxième film qu'elle a réalisé qui s'appelle Folie douce, qui elle concerne plus une journée de rencontre entre plusieurs gemmes d'Ariège qui a rassemblé du coup plusieurs groupes à Lavelanet autour d'une création du coup autour de la peinture. Et donc voilà, il y a ce deuxième film, donc si ça vous intéresse, vous pouvez le retrouver toujours sur notre site internet, latélébuissonnière.org.
1: Merci à toutes les deux, Vanina et Valérie, d'être venues nous présenter ce documentaire sonore, J'aime quand tu j'aimes.
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1: Il est midi ici à Paris, 18h à Pékin. Bonjour à tous.
2: Karine Bellichat.
1: À la une, le sommet Trump-Xi à Pékin. Les dirigeants américains et chinois n'ont pas encore fait de câlin comme espéré par le locataire de la Maison-Blanche, mais ils ont déjà abordé les grands dossiers internationaux. Xi Jinping insiste sur la question de Taïwan qui pourrait compliquer, selon lui, les relations entre les deux pays. Donald Trump, lui, compte bien signer de gros contrats en Chine. En Cisjordanie occupée, le Fatah organise son congrès, le premier en 10 ans, entre crise interne et désintérêt de la population dans un territoire soumis aux violences exponentielles des colons israéliens. Et puis nous évoquerons le 14e titre de champion de France du PSG en foot, acquis hier, qui espère bien, sur sa lancée, et décrocher dans 2 semaines un 2e titre européen consécutif. Donald Trump a visité le Temple du Ciel à Pékin, symbole de la relation entre le monde humain et le monde divin, après avoir, plus prosaïquement, discuté avec le président chinois des gros dossiers internationaux, notamment du conflit au Moyen-Orient. Xi Jinping a surtout insisté sur Taïwan, estimant que la Chine et les États-Unis pourraient entrer en conflit si Washington gérait mal cette question. De son côté, Donald Trump entend bien signer de gros contrats. Il accorde une large place au géant de la technologie qui l'accompagne à Pékin. Vincent Souriau.
3: Tesla attend le feu vert de Pékin autour d'un système crucial, la conduite autonome de ses véhicules électriques. À ce jour, la firme d'Elon Musk n'a obtenu des autorités chinoises qu'une autorisation partielle de mise sur le marché, ce qui la met en difficulté vis-à-vis de ses concurrents chinois de plus en plus performants. Côté Nvidia, l'enjeu, ce sont les processeurs graphiques, autrement dit les puces qui alimentent les moteurs d'intelligence artificielle. Le gouvernement chinois a restreint l'utilisation des produits Nvidia afin de favoriser les marque locale. Le PDG de ce géant américain, Jensen Huang, va tenter de faire bouger les lignes. Enfin, le patron d'Apple, Tim Cook, a un besoin vital de la Chine qui produit 90% des iPhones vendus dans le monde. La marque à la pomme espère que sa base de production reste accessible et que ses services comme l'App Store ou l'iCloud continuent d'opérer sans entrave supplémentaire, y compris si la guerre commerciale reprend d'un seul coup entre Donald Trump et Xi Jinping. Vincent Souriau, Washington RFI.
1: Le cessez-le-feu fait des victimes tous les jours au Liban depuis son entrée en vigueur il y a un mois. Israël frappe sans relâche la banlieue de Beyrouth et le sud du pays, affirmant viser des cibles du Hezbollah. Le mouvement chiite pro-iranien continue de viser le nord de l'État hébreu. Malgré tout, des négociateurs des deux pays doivent se retrouver à Washington pour des discussions directes aujourd'hui et demain. Les troisièmes du genre, le chef d'État libanais exige toujours, avant d'aller plus loin, un accord sur les questions de sécurité et la fin des attaques israéliennes. Le 8e congrès du Fatah s'ouvre à Ramallah. Le principal mouvement politique de Cisjordanie occupée est en crise entre la succession de son président Mahmoud Abbas, 90 ans, qui veut imposer son fils Yasser, novice en politique, et le désintérêt de la population palestinienne à son égard. Écoutez l'analyse d'Ahmed Kossai, chercheur en sciences politiques à l'université Al-Quds de Ramallah.
4: Le mouvement du Fatah nourrit de grands espoirs au sein de la population. Malheureusement, ce qui se joue en coulisses ne présage pas une orientation de la politique du Fatah dans la direction qu'espère la population. C'est-à-dire que les gens attendent que le Fatah fasse revivre le mouvement de résistance palestinien et qu'il présente un nouveau modèle pour la lutte. Mais on ne s'attend pas à ce qu'il y ait de changement dans la méthode de travail du mouvement ou dans ses orientations. Ce congrès sera surtout l'occasion de voir les luttes internes au sein du mouvement. Les visages vont changer, mais pas le logiciel. Yasser Abbas, le fils de Mahmoud Abbas, sera difficile à imposer au Fatah. Même s'il y a une volonté de léguer le mouvement à Yasser Abbas, il faut comprendre que les nominations au sein du parti se basent sur le poids historique et le passé de résistant des personnes. Et il y a des personnalités au sein du mouvement qui jouissent d'une plus grande popularité que Yasser Abbas.
1: Le chercheur Ahmed Kosaï, interrogé par Ilyes Attar. Un juge américain a suspendu les sanctions imposées l'an dernier par Washington à l'encontre de la rapporteuse spéciale de l'ONU sur la situation des droits humains dans les territoires palestiniens occupés. Francesca Albanese avait été sanctionnée après avoir critiqué publiquement la politique de Washington concernant Gaza. Elle avait notamment accusé Israël de génocide dans l'enclave palestinienne dans sa riposte aux attentats du 7 octobre. En France, les auteurs étaient nombreux à se réunir hier après-midi au Théâtre de la Concorde à Paris pour défendre leurs droits. Le séisme provoqué par l'éviction du patron de Grasset, Olivier Nora, a engendré chez nombre d'entre eux la conviction qu'il est désormais urgent de se fédérer pour faire face au rouleau compresseur du milliardaire d'extrême droite, Vincent Bolloré, à la tête d'Hachette, la maison mère de la maison d'édition. À l'origine du mouvement, notamment l'autrice et journaliste Colombe Schneck, Laurence Théo.
0: Ce sont 300 écrivains frondeurs de tous les bords politiques qui comptent bien riposter aux attaques de Vincent Bolloré, Colombe Schneck, auteur chez Grasset.
2: Pour la première fois, on s'est réunis tous ensemble parce que pour la première fois, on est face à quelqu'un qui voulait imposer une idéologie.
0: Ces écrivains qui ont claqué la porte des éditions Grasset veulent reprendre le contrôle sur leurs œuvres et changer une loi qui date de 1957.
2: Les livres appartiennent à l'éditeur jusqu'à 70 ans après notre mort. On est coincé. Nos livres, qui sont une part de nous-mêmes, sont emprisonnés. On voudrait que le code de la propriété intellectuelle, qui régit les rapports auteur-éditeur, prenne en compte plusieurs choses. D'abord qu'un auteur qui n'est plus content d'un environnement idéologique puisse se libérer, qu'il n'ait pas à attendre 70 ans après sa mort. Ça, c'est très, très important. Les droits d'auteur, aujourd'hui, ils sont de 10%. Vous connaissez beaucoup d'industries où la personne qui fabrique, qui fait pousser, qui crée, n'a que 10% de ce qu'elle fabrique. Un producteur d'abricots, il va toucher 20 ou 30%.
0: Le collectif des ex-Grasset, comme il se nomme, se réjouit d'un mouvement qui fait boule de neige. Le collectif Zappé Bolloré, qui réunit 600 professionnels du cinéma, dénonce quant à lui l'emprise du milliardaire d'extrême droite sur le 7e art.
1: Un mot du Festival de Cannes, justement, et le premier jour de compétition pour la Palme d'Or. 22 films sont en lice pour succéder à Jafar Panahi, couronné l'année dernière avec un simple accident. Aujourd'hui, La vie d'une femme, film français de Charline Bourgeois-Taquet, est projeté à Cannes. Un portrait d'une femme quinquagénaire, jonglant entre sa carrière très prenante de chirurgienne et une vie amoureuse mouvementée. Hier, c'est un long métrage présenté hors compétition qui a ému la croisette. Récit clinique de la cabale qui a précédé l'assassinat du professeur d'histoire géo Samuel Paty. L'abandon permet de réhabiliter sa mémoire, a dit sa sœur Michaëlle, qui a participé à l'écriture du film et qui était présente hier soir sur le tapis rouge. Et puis du football, c'est la 14e fois que le PSG s'adjuge le titre de champion de France. L'équipe parisienne s'est imposée 2-0 face à son dauphin, le RC Lens, qui ne peut plus rattraper mathématiquement Paris au classement à une journée de la fin de la L1. Anne Dufort-Cornillet, les supporters du PSG qui avaient fait le déplacement ont chanté à en perdre la voix sans perdre de vue l'objectif de décrocher dans deux semaines un deuxième titre européen consécutif.
5: Champion mon frère, 2026. Voilà.
6: Back to back, on va le faire.
7: Lens, ils ont raté pas mal d'occasions, c'était dommage. Mais contre le grand Paris Saint-Germain, oui, ça paye cash.
8: 25 tirs, dont 10 cadrés. Et pourtant, le Racing Club de Lens a vu le Paris Saint-Germain l'emporter 2-0 sur sa pelouse à Bollaert. Dans un contexte tendu lié à ce match en retard de la 29e journée, les Lensois n'ont pas réussi à renverser la vapeur et à retarder une nouvelle fois le sacre des Parisiens. Même le milieu de terrain, Adrien Thomasson, s'est avoué vaincu.
9: Il a manqué, je dirais, ce brin de réussite parce que ça a été soit les montants, soit le gardien qui a fait un grand match, soit un défenseur, il y avait toujours quelque chose.
8: Des obstacles à répétition, le signe des très grandes équipes, celles capables de gagner 5 fois de suite le même titre sans trembler, avec des individualités comme le gardien russe Matvei Safonov, auteur de 8 parades.
10: Aujourd'hui, j'ai eu les résultats de mon travail, notre mentalité, et je pense que les résultats de notre équipe à cette saison, c'est aussi des résultats de mon travail.
8: En quête d'un doublé, le club de la capitale est désormais à 16 jours de l'échéance la plus importante de sa saison, la finale de la Ligue des Champions face à Arsenal.
1: Oh, La fête pour le PSG. PSG lance 2-0 hier soir et la perspective donc de la finale de la Ligue des Champions dans deux semaines. Voilà, c'est la fin de ce journal. Merci de l'avoir suivi. Tout de suite, c'est 8 milliards de voisins avec Emmanuel Bastide.
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2: Yo tout le monde, on se retrouve tous les jeudis sur Oxygène FM avec toute l'équipe qui n'est pas au complet, bon, comme toutes les semaines.
3: Bah, comme d'hab.
2: Il y a Axel. Cette fois-ci.
4: Salut tout le monde.
3: Il est revenu.
5: Ouais, c'est mon comeback.
2: C'est ouais, un petit retour. Timo.
6: Salut tout le monde.
2: Et Ilana.
7: Salut.
2: Et voilà, j'espère que vous allez bien, vous. Pour commencer, moi, direct, j'aimerais vous proposer un son qui est sorti il y a plusieurs années déjà, mais qui, j'ai l'impression, revient en force. C'est Wow de Zola. Donc, je ne sais pas si certains connaissent. Timo, est-ce
6: que tu connais? Ouais, je connais.
2: Vous connaissez?
6: C'est un classique. Mais l'album qu'il a fait, c'est un classique.
2: Ouais. T'as bien aimé?
6: C'est pas ma cam après Zola. Franchement, je vais pas te mentir, c'est pas mon délire de ouf.
2: Mais est-ce que t'as bien aimé cet album?
6: Non. Moi, je mets un 5. Il est mid.
2: Et ben les goûts et les couleurs. Voilà, de chacun. Du coup, je vous propose d'écouter Wow de Zola directement.

0: simplement à perdre garde, maman.
1: C'est long, 5 minutes.
2: Eh ben, franchement, c'était le clim, donc voilà.
1: C'était le clip, donc il y a eu des petits blancs, tout ça.
3: Ouais, voilà, c'est décevant.
1: Mais en parlant de clip, j'allais poser une question.
3: Mais pas de nous, la question.
1: Pour vous, c'est quoi le meilleur clip du rap français, US, comme vous voulez.
3: En vrai, je regarde pas beaucoup de clips. Mais toi, c'est quoi?
1: Moi, ça serait ODD de PNL.
3: Ah ouais,
1: sur la tour Eiffel.
3: Je sais pas du tout.
2: C'est que premier degré, j'aime pas PNL. Là.
1: Après, moi, on peut y aimer, mais genre vraiment, quand ils sont sur la tour Eiffel quand même, c'est pas mal.
3: Ouais, ouais, c'est stylé.
2: Non, mais je vous jure, genre deux frères, je l'écoute. Genre, je vous jure, j'ai pas de truc.
3: Ouais, moi, j'ai pas le truc. Bon. Mais honnêtement, le meilleur clip, je sais pas du tout.
1: Toi, Kana? Ilana.
4: Oublie mon prénom, moi je regarde pas de clips.
3: Ouais, mais personne regarde les clips.
0: Pas bande de
3: t'es vraiment solo.
0: Bah alors, c'est trop bien l'équipe.
3: Regarde les clips sur ses stars.
1: Non, je regarde les clips sur YouTube, comme un grand
2: garçon. Ses stars quand t'avais 8 ans. Tu sais, tu le mettais à la télé pour avoir la musique parce que t'avais pas d'abonnement.
1: Non, moi je regardais les messages des gens.
3: Ouais, grave, moi je t'en envoyais.
1: Non, allez,
3: je rigole.
2: Et toi, ça ne sait pas, Aurena?
3: Non, il y a pas de clip. Bah en fait, les clips c'est tous les mêmes. Genre tous les rappeurs français ils font quasiment les mêmes clips.
2: Hein. Et l'album en termes d'album, c'est quoi votre album
1: préféré? Ouais, c'est quoi ton préféré?
3: Mon album préféré.
2: Ouais.
3: En vrai, Diamant Noir il est bien.
2: C'est pas
3: mais,
2: meilleur.
3: Vas-y, ça va me dire que mid. Je dis toujours la même chose.
1: Non, c'est mid. Hein. C'est le plus mid de ses albums.
2: Pyramide c'est meilleur.
1: C'est pas
3: non, meilleur. Non, Pyramide, en fait, il y a que des musiques écoutées et réécoutées.
2: Bah alors, arrête de faire le mec Chicanta.
1: Ah, moi, vas-y, t'es trop un puriste de Werenoi, quoi.
3: Bah ouais.
1: Quel puriste?
3: C'est son dernier album. Et toi, ton album préféré, c'est quoi?
1: Oh là là, quelle question. Je pense que ça serait Bitume Caviar Volume 1 de Isha et de Nims Dolné. Après, j'aime bien. La menace fantôme de Fosco Corleone. Même si le truc c'est un peu limite. Et après, est-ce que ça compte Rapus ou pas?
2: Bah oui, vas-y.
1: Franchement, je dirais. Ça serait Ambition as a Rider de Tupac.
2: Ah ouais, c'est long.
3: Je sais pas, non, j'ai pas.
1: Ou The Carter 3 de Lil Wayne.
3: Nac.
1: Voilà.
3: Ouais.
1: Parce qu'on est un vrai puriste comparé
3: mais grave,
1: à soi.
3: Mais même moi, c'est vraiment mon album préféré. Genre.
1: Ouais. Il est bon. Hein.
3: Ah ouais. Ouais.
1: T'aimes bien la musique Emily? Ouais, tu kiffes.
3: Musique préférée.
1: Ouais, grave.
3: Bon, bref. Et toi, Ilana, ton album préféré?
4: J'ai pas d'album préféré, j'ai juste des albums du moment.
3: Ouais, en
1: c'est
3: vrai.
1: C'est quoi là, en ce moment?
3: En vrai, album préféré, genre, c'est dur. Genre, faudrait que t'aimes tous les sons, quoi.
2: Bah, en fait, en musique, t'as pas un mec que t'aimes toute ta vie, genre, sachant.
4: C'est ouais, c'est galère.
1: Bah oui, si. Hein.
4: Mais qui? Par exemple, il y a Playboi Carti.
1: Non, même pas, j'ai arrêté de l'écouter. J'ai fait une détox.
3: Détox Playboy.
1: Détox Playboy, ça m'a énervé.
3: Ah, il faudrait peut-être qu'il sorte un nouvel album.
2: T'as vu, bah voilà.
1: Du coup, je suis passé de genre 1076 titres likés à 976.
2: Non, mais tu vois, c'est ce qu'on te dit. Du coup, t'étais full Playboy et là, t'as changé parce que bah, c'est saoulant.
1: Bah en fait, ça me cassait les couilles. Enfin, ça m'énervé. Excusez-moi, j'ai un gros mot.
3: Maintenant, Timo écoute des chanteurs locaux.
1: Non, là, j'écoutais Inno Casablanca.
3: Mais non, et c'est... Non.
1: Comment ça, c'est non?
3: Non.
1: Comment ça, c'est non? Allez,
3: non, non, mais je voulais dire un truc, mais non, en fait.
2: Écoute, Amaury Stupidi. Vous avez pas la ref?
3: Si, c'est de la crème, mais... Wow.
1: Bref, wow. Voilà.
3: Sur côté avec
1: en parlant d'album, tu vas nous parler d'un album, Axel?
2: Un album? Moi, j'écoute pas trop d'albums.
1: Non, mais tu vas nous parler d'un album, là. Tu vas nous en parler. D'un qui est sorti récemment, mais pas trop récemment non plus, quand même.
2: Ben voilà, vu qu'on s'est pas parlé pendant 2 semaines, c'est ça?
3: Trois semaines,
2: ouais. Ben pendant ce temps, il y a eu l'album de La Rafleuse qui est sorti. Voilà.
3: Il a fait des petits feats.
1: Comment il s'appelle?
3: Des Donc, au baladé.
2: Quoi?
1: Comment il s'appelle?
2: La Rafleuse?
1: Oui. Dans l'album, comment il s'appelle?
2: Ah, dans l'album.
1: Comment l'album il s'appelle? C'est quoi le titre de l'album?
2: Ben, tu peux me le dire.
3: S'il te plaît.
1: C'est pas Sous écrou?
2: Oui, si, c'est
3: Sous écrou. Un truc comme ça, ouais.
1: Sous écrou, ouais.
2: Un truc comme ça. Et du coup, voilà, il a sorti plusieurs sons avec un.
3: Il a fait des petits feats. Genre Cobaladé, ça faisait longtemps hein, qu'il avait pas.
1: Ben, ouais, il était en prison, quoi. Donc c'est normal qu'il fasse pas trop de sons.
2: Avec Coba, c'est Promenade, si je me trompe pas.
1: Ouais. Moi, j'ai bien aimé RKO.
3: C'est Parlu, non?
2: Non, Parlu,
3: il est tout seul.
1: C'est Promenade. Moi, j'ai bien aimé RKO.
2: Ok.
3: RKO.
1: Avec Gazo.
3: Ouais, je me souviens pas.
1: Bon, allez.
2: Il y a aussi Fresco Orléans, un truc comme ça.
1: Parlu.
3: De La Rafleuse.
1: De La Rafleuse.
3: En solo.
2: Qui est en soi le meilleur, je pense, d'après moi.
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0: Bon ben voilà.
1: Moi, ce que j'ai bien aimé avec ce son, c'est que dans le son, il y a une histoire. Et j'ai trouvé ça stylé, non ? Vous avez pas trouvé ça stylé ?
2: Si, mais après, c'est...
1: Il raconte vraiment quelque chose que certains prisonniers ont déjà vécu ou vivent en ce moment même.
2: Même pas que les prisonniers, une rupture amoureuse.
1: Totalement. Je trouve ça très...
2: Marquant.
1: Très marquant, très bouleversant dans la vie d'autrui.
2: Je suis totalement d'accord avec toi. C'est pour ça que le truc me touche.
1: Timo, toi, qu'est-ce que t'en dis ?
3: Moi, qu'est-ce que j'en dis ? Moi, je suis pas trop fan de la rafleuse, en vrai. Je vous mens pas. Genre, je trouve que ça se ressemble un peu. Genre, tous les sons, même le feu et tout, se ressemble un petit peu dans chaque son.
1: Ouais, en vrai... En vrai, non, il y a des exceptions.
3: Genre, je te dis pas, genre les serrures sur les. Je sais pas combien de fois qu'il en a fait.
2: Les serrures,
3: j'en ai aucun que je sais, c'est lesquels.
1: Non, parce que regarde, le son le plus connu là, Serrure 5, il ressemble pas du tout à lui par exemple. Il est beaucoup plus énervé sur Serrure 5 que sur lui.
3: Mais là, parce qu'il a évolué.
2: Non, mais Promenade avec Kobalade par exemple, c'est pas pareil que Serrure 5, tu vois.
3: Mais après, je trouve que là, tu vois, il se réinvente parce qu'il comprend un peu le. Ouais. Le délire et tout du rap, tu vois, mais je trouve que...
1: Il fait un discours de papa.
2: Il commence à comprendre le but du truc.
3: Tu vois, et je trouve que...
1: S'il ferait comme moi, il percerait, tu vois, mais...
2: Non, franchement, je pense pas que tu peux dire ça, parce que c'est quand même un mec qui...
3: Attends, la fin. Tu vas voir. Non, mais tu vas voir.
2: Calmez-vous. Non, mais la raflée, c'est quand même un mec qui... Il va dans tous les trucs, il fait pas que un truc super, super rap et tout.
3: Il fait un mec qui était connu pour faire genre de la grosse drill, quoi. Donc.
2: Il fait par lui, c'est déjà.
3: Oui, après, il y a une évolution, je dis pas, c'est pas bien, tu vois, mais.
2: Bah, évolution par ce 7 albums, moi je dis.
3: Ouais, mais c'est pas. Genre, moi, c'est pas l'artiste que je vais écouter.
1: Et d'ailleurs, en parlant d'évolution, j'aimerais vous faire part de quelque chose qui m'a bouleversé pendant ces vacances. On a eu la révélation du visage de Kershak.
2: Ouais, j'ai vu.
1: Qu'en penses-tu, Timo ? De cette révélation.
2: Personnage Fortnite.
3: Bah écoute, c'est une bonne chose qu'il ait faite, hein, franchement, je trouve.
1: En fait, moi je pensais qu'il avait 20 ans à la base, voilà. Il en a vraiment 45.
3: Moi je trouve qu'en vrai, c'est une bonne chose qu'il ait faite parce que bah, du coup, genre, ça enlève ce truc de rappeur cagoulé parce que maintenant dans le rap, il y en a beaucoup trop des rappeurs cagoulés. Enfin,
1: ouais.
3: Je pense que depuis Kalash Criminel, vas-y, ça a pas mal
1: porté. Ils veulent trop faire les mecs, quoi.
3: Ouais, voilà.
1: Ziak et Kalash Criminel, ouais.
3: Non, Kalash Criminel plus que Ziak, quand même. Ziak il avait repris Cash Criminel. Ouais. Et Ziak il a repris les codes de la drill.
1: Après il y a Tega aussi qui l'a repris.
3: Ouais, mais ça lui son masque il est moche. Genre,
1: non, en vrai ça fait un truc.
3: Je capte pas la hype de ce Tega, tu vois. Je comprends pas la hype qu'il a ce mec. Genre, tu vois, j'aime.
1: Tega ?
3: Ouais.
1: Si, en vrai j'aime bien.
3: Ouais, mais ça c'est un son de chose, c'est que c'est l'été, tu vois.
1: Ouais, c'est un truc de boîte.
3: Genre, vas-y, t'es là, tu sors d'une rupture, t'écoutes pas ça quoi.
1: Ouais, mais tu t'écoutes du Kalash Criminel quand tu sors d'une rupture ?
3: Bah ouais.
1: Bah ok.
3: Bah ça te remotive, tu vois. Un bon petit 10, 12, 14 bureaux dans les oreilles, bon.
2: Bah, c'est juste pour. C'est plus pour les fêtes et tout, un truc comme ça, quoi.
3: Ouais, les fêtes, tu danses sur du Cash Criminel, toi. Bah, t'es chaud, hein.
2: Non, mais. Ah, d'ailleurs, ouais. Bah, je suis allé voir le concert de la Mano. Le concert de la Mano, les gars.
1: Ah, oui, le concert de la Mano.
3: Ouais, bah, ouais.
2: Ouais.
1: Grave, il était trop bien.
3: Bah, je préfère le bien, quand même, après. Je préférais. J'ai du mic, quand même, hein. C'était beaucoup mieux.
1: Hein. Ouais, après, la salle était remplie et tout.
3: Bah ouais, t'es rempli de ouf. Ouais, il y avait combien de personnes? Il y avait combien?
4: On était sur du plus de 2, voire... Non, je crois qu'on était sur du plus de 200 personnes, ouais.
3: Ah, c'est bien déjà, ouais, c'est bien, gros.
4: C'est le plus haut nombre qu'on ait atteint à Jeu du Mail.
1: Et alors, c'était stressant ou pas?
4: Moi, non. Je suis habitué.
3: Non, bah oui, c'est son troisième. Donc...
4: Mais je veux bien rester humble, mais bon, au bout d'un moment, faut dire les faits. Je suis habitué, quoi.
1: Ouais. Et toi, Timo ?
2: Et toi, Timo ?
3: Moi, ça va, je suis habitué.
2: Non,
3: en vrai, non, ça va, franchement. Je sais pas. En vrai, il y a quand même toujours ce stress, ouais, en vrai, tu vas faire mal, tu vas oublier les paroles, tout ça, mais ça s'est bien passé, et puis voilà, on a géré. Hein.
2: Parfait.
3: Et toi, Ilana ? Parce que tu étais aussi.
5: Ouais.
3: Du coup, t'as oublié ?
2: Est-ce que ça te reste ?
1: Excuse-moi, je ne savais pas que tu étais présente à cet événement.
5: C'est pas grave, je ne t'en veux pas.
1: Ah, merci.
3: Elle t'en veut complètement ?
5: Non, pas du tout. Calmez-vous. Non, moi j'étais pas stressée du tout. J'ai l'habitude. Je fais quoi pareil, c'est le troisième jeu du mail que je fais. C'est tranquille maintenant.
3: Bon, ben voilà, super. Et du coup, c'était bien ce concert
2: Bah écoute, ouais, c'était pas mal. Franchement,
3: Est-ce qu'il était en playback?
2: Oui, il était en playback.
3: Ah là. Ça, c'est ces artistes maintenant, ça, tu vois.
2: Oui.
3: Non, il était pas en playback, nous.
5: On fait pas trop.
4: Non, on était pas en playback. Tellement que si on faisait des erreurs, c'était pour notre pomme, quoi. C'était direct.
2: Bon, attends, je continue, du coup. C'est que le truc, c'est que c'était au bikini, du coup. Oh.
3: Du quoi?
2: C'était au bikini, du coup. Et la salle est petite.
3: Ouais.
2: Et du coup, le truc, c'est que genre, il y avait vraiment mais énormément de pogo et tout, tu vois.
3: Ouais.
2: Et on se faisait pousser de partout, c'était un truc de fou. Mais genre, vraiment, c'était cardio, je te jure. Quand j'ai sorti, j'étais vraiment. Mon t-shirt, il était mouillé de fou, genre.
3: Non, il y avait des petits qui montaient sur scène.
5: Ouais, voilà. Je me regardais à 3 cm.
2: Envahissant.
5: Ça fait trop limite.
2: Moi, j'ai fait charo. Ouais.
3: C'est bien.
2: Ouais. Wow. C'était super. Je fais canon et tout. Ouais. C'était waouh. Mais j'ai croisé du coup celle qui a gagné la place.
3: C'est à l'anonyme ou quoi? On a dit son blase à la radio, tu peux le dire.
1: J'ai attardé.
3: Je précise.
1: Bon, bref, vous avez pas. Timo, tu n'as pas des sons à nous faire?
3: Moi, j'ai trois petits sons.
1: Trois petits sons.
3: Un coup de cœur et deux nouveautés. Donc voilà, je pense qu'on peut commencer sur le coup de cœur. Voilà. On est large.
1: D'accord. Et bien, commençons sur le coup de cœur.
3: Coup de cœur, c'est Machit, partie 2 de Rilo.

0: lâcher les mains et tout.
1: Ça lui rappelait des souvenirs.
0: Ouais, ça lui rappelait des souvenirs. Bon, moi, j'ai kiffé. Ouais, j'ai bien kiffé en vrai.
1: T'as kiffé toi, Axel?
2: Ouais, ça va.
1: T'as un bon moment là, j'étais ça là.
2: C'était une lâche.
1: Et toi, Ilana?
3: Et moi, j'ai adoré ces rilos, donc.
1: C'est pas grave.
3: Okay.
1: Bon, mais voilà, moi j'ai kiffé ce son et puis je l'écoutais il y a longtemps. Voilà, moi j'étais un OG moi.
0: Mais j'espère que vous aussi, derrière votre radio, vous avez aimé ce son.
1: Et on espère, ouais, c'est vrai. C'est vrai que depuis le début d'année, on ne demande même pas aux mecs s'ils ont aimé.
0: Oui, il faut. Et
1: voilà, j'espère que vous avez kiffé. Et moi je partirai sur un second son du coup. Ça, c'est une nouveauté, sorti il y a pas longtemps. C'est d'un rappeur qui s'appelle Pridik. Voilà, mais on en parlera après.
2: Pridik. Ok.
1: Ça s'appelle Elstream Jeune Morty. Voilà.
2: On va écouter du coup.
1: On va écouter ça tout de suite.

0: Bon, ben voilà, j'espère que vous avez aimé.
1: Pas du tout mon style.
0: Ouais, ben c'est ton choix.
2: Écoute. Arrête, franchement, c'était fun. Genre, la musique était fun, je trouve.
0: T'écoutes le Renoir?
1: Pardon,
0: bah ouais, je suis porté. Il méritait pas la flamme, voilà.
3: Si.
0: Il méritait
3: non,
0: pas.
3: Totalement.
2: Non.
0: Il méritait
1: vu
0: tellement
1: tout
0: pas.
1: Tout le monde qu'il a. Ah non, il la méritait normal, pas parce qu'il y a eu beaucoup de faux fans.
0: Regarde les nominés qu'il y a. Il y avait tellement les albums mis sur cette année.
3: Genre
0: Jim Caviar volume 2.
3: 2
0: Ishaï, d'une seule année. Ça, c'est un vrai album. Ça, c'est du vrai rap, ça.
2: Ouais, du tout.
0: Bien sûr que si.
3: Après, les flammes, c'est en fonction du nombre d'écoutes, quoi.
2: Ouais.
0: Mais c'est nul, ça. C'est pas du rap, Spotify. Quoi. C'est trop mainstream.
3: C'est fait par Spotify.
0: Ouais. C'est ceux qui supportent Israël. Ah, c'est vrai, oh non, c'est vrai. Oh non, c'est vrai.
4: T'écoutes sur Spotify?
0: Oui, mais parce que je peux pas changer. Parce que c'est Adorne qui paye l'abonnement, mais. Moi, je lui ai dit qu'il fallait changer sur Apple Music, elle a pas envie.
3: Parce qu'Apple Music, ça coûte tarpin cher.
4: Non.
0: Et alors, je préfère payer cher que.
4: Ah.
0: Mais on écoute sur quoi? On écoute sur YouTube.
4: Apple Music, ça coûte moins cher que.
0: Ouais, mais vas-y. Écoutez.
4: Apple Music, ça coûte moins cher que Spotify.
3: Ah bon?
4: Bah, moi, je suis à.
0: Non, mais oui.
4: Spotify,
0: mais...
4: j'étais à 12 balles et Apple 10.
3: Ah ouais. Putain.
0: Putain, ça, j'ai plus de son, frère. Je vous entends plus. Je vous entends plus non plus.
2: Allô, tu m'entends? Petit problème technique, excusez-moi.
0: Petit problème technique de casque.
2: Ah, c'est bon. Super le montage.
0: En fait, j'avais juste coupé mon son.
4: T'auras du montage, Kana.
0: Excuse-moi, Kana.
4: Je vais faire un gros bruit pour te dire que.
0: Oh.
4: Fais-le maintenant.
5: Ah,
0: ah c'est bon, hein.
4: Du coup, on fait juste des gros.
0: Nino Prime,
2: je t'aide.
0: Ah. Et du coup, voilà. Donc, Prilix, c'est un titre que j'ai découvert en 2022. Voilà, sur la tape avec Sauvageon. Du coup, qui s'appelle En 2022, ça ira mieux. 2022, c'est le nom de leur collectif. Avec plein d'autres artistes dont j'ai plus les noms. Voilà, après il y a Houston. Après, j'ai plus le nom.
2: D'accord.
0: Mais bref, c'est une grosse tape et tout avec tout un collectif.
2: D'accord.
0: Axel veut te démonter la face. Voilà, ça va être rapide.
3: Tu cries, Axel.
0: Et du coup, moi, j'avais genre. Il avait un peu arrêté le rap, tout ça, après la tape et il a repris. Et franchement, c'est lourd. Donc, et donc, en parlant de Prilic et de Sauvageon, ils ont fait un son ensemble il n'y a pas très longtemps. Enfin, vraiment, c'était il y a quelques jours. Qui s'appelle Ring 3 fois. Et voilà, on va écouter ça. Comme ça.
2: Non. C'est pas quoi Ring. Parce qu'il n'y est pas encore sur YouTube.
5: Parce que Ring 3 fois n'est pas.
0: Ah oui, c'est vrai, il n'est pas encore sur YouTube. Ah oui, c'est vrai. C'est vrai, my bad. Bah, le dernier de Sauvageon, du coup.
5: Alors, c'est Bisous. Avec Sarah Bellier.
0: C'est ça, sa copine.
2: Allez.
5: Ok.
0: C'est ça, sa copine.
5: Et bah, let's go.
0: Allez, on écoutons ça.

0: Je laisse tomber. Ce son était bien, j'ai kiffé.
1: Moi j'ai bien aimé, franchement. Après, Sauvageon, moi Sauvageon. Viens dans les studios.
2: Dans le cœur, Sauvageon.
1: Exactement. Big Big up à Sauvageon.
2: Viens d'où, il vient
1: de... Mais il vient d'ici.
2: Il vient d'ici.
1: Ouais, les autres, mais il a fait son service CV comme Kana à la radio. Et il a fait son premier concert ici, sur cette scène-là.
2: D'accord.
0: Comme Timo.
1: Comme moi.
2: C'est bien. Tu veux suivre sa route?
1: Ouais, exactement.
0: Et qu'est-ce que tu nous as mis comme son?
1: Comme dernier son, parce que c'est un son, je vous ai mis Terrorisme de proximité de Wasting Shit. C'est trop underground.
2: Je pense que je l'avais déjà vu quelque part. Genre les titres.
1: Ouais, mais je pense parce qu'en vrai, il a pas mal tenu sur les réseaux. Mais il est grave underground. Genre, je crois que le mec, il est genre à 50 000 trucs par mois. C'est grave underground, grave underground.
2: D'accord, vas-y. On va.
1: Donc écoutons Terrorisme de proximité. Et après ça, avant ça, du coup, on vous souhaite.
0: Une bonne semaine, une bonne fin de semaine, un bon week-end.
1: Même si c'est pas en direct, voilà, on leur dira plus tard. Hein.
0: Un bon 8 mai demain. Et voilà.
1: Ouais.
2: Passez une bonne semaine.
1: On fait des gros bisous. Vous voulez faire des dédicaces? Moi, je vais faire une dédicace à Jade, à Mfaswan. Et. et voilà. C'est voilà. Tout.
3: Ah, je vous
1: ça. Ciao.
2: Ciao.
1: Ciao.
2: À plus.
0: Un bisou.

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0: Et c'est parti pour Regard Explorateur sur Oxygène FM. Et toujours avec moi autour de la table, c'est la sérieuse professeure Maya.
1: Bonjour à tous et à toutes. Ça te fait rire à chaque fois, toi.
2: C'est le mot sérieuse.
1: Ah, c'est ça.
3: De ouf, enfin, sérieuse, parce que franchement...
0: Évidemment, c'est relatif. Et, quand vous écouterez son show musical, vous comprendrez pourquoi c'est moins sérieux, du coup. Voilà. Et ensuite, évidemment, on a, avec sa voix douce et qui nous entraîne vers des horizons spirituels, Violaine.
2: Bonjour.
0: Ça va, Violaine?
2: Ah oui, ça va très très bien.
0: Et enfin... Celui qui nous a manqué, l'émission précédente, hein, notre fou testeur des plateformes multimédia, numérique et accessibilité, Evans.
4: Bonjour à tous.
0: Bon, ça va, Evans?
4: Ouais, ça va. Ouais, ça va, ça va.
0: Tu sais que tu nous as manqué la dernière émission.
4: De ouf, moi aussi.
0: Ah ouais, ça avait un sacré trou, je te garantis qu'on n'a pas tout engagé. Voilà. Et notre invité du jour.
1: Qui n'est pas autour de la table.
0: Qui n'est pas autour de la table, que nous recevons par téléphone et qui va faire notre émission avec nous. C'est Bruno Gendron, c'est le président de la FAF, c'est la Fédération des aveugles et amblyopes de France, et que nous aurons en deuxième partie. On va lui poser quelques questions. Bonjour Bruno Gendron.
5: Bonjour à toutes et à tous. Ravi d'être avec vous.
0: Et bien nous aussi.
5: C'est à distance.
0: Ouais, c'est bien, c'est une opportunité exceptionnelle qu'on peut avoir de vous avoir avec nous aujourd'hui. Et on va, ben voilà, en deuxième partie d'émission, on va un peu, c'est après la chronique de Maya, on va discuter un peu ensemble. On va parler de quelque chose, le parcours, qu'est-ce qu'est la FAF, voilà. Plein de petites choses sympathiques entre nous. Voilà.
5: Avec grand plaisir.
0: Alors, on va commencer de suite.
1: Bouche-toi les oreilles, Bruno.
0: Ouais. Ouais, parce qu'on n'y voit pas, mais malheureusement, on n'est pas tous sourds. Et le choix musical de Maya.
4: Le choix musical de Maya,
1: ça va envoyer du bois.

0: Et oui, c'est une nouvelle source d'énergie.
1: Ouais. C'est clair.
0: Ça pourrait servir à faire avancer les véhicules, peut-être, dans la vie, à coup de basse.
1: Bon, et sans juste espérer qu'on est interdit de Bruno en cours de route.
0: C'est un petit conseil pour les constructeurs automobiles. Essayez de faire avancer les véhicules avec de la techno. Ça pourrait marcher, économique peut-être. Hein.
2: Bruno, ça va, ton téléphone ne s'est pas cassé.
3: Pas du tout.
1: Heureusement.
0: Bon, vous êtes toujours sur Oxygène FM et c'est toujours un regard d'explorateur.
1: Ouais.
0: Au cas où, des fois, parce que dans le doute, c'est dit, on est dans une rave là, on s'est trompé d'endroit. Bon, c'est sympa quand même. Bon, après voilà, ça change, c'est bien. On parlait justement en off des effets vibratoires pour ceux qui ont des problèmes. Mais en fait, voilà, quoi, avec Maya, on partage le même handicap, celui de la déficience auditive. Et c'est vrai que ce genre de musique-là, même si ben, ça peut paraître bizarre et peut-être incommodant pour beaucoup de personnes, en tout cas pour nous, ça nous apporte une sorte de à travers la vibration, oui. À travers la vibration des gros sons, de ces sons-là.
2: Avec les basses.
0: Exactement. En fait, ça nous donne un accès, une accessibilité à la musique.
2: Qui est différente.
0: Alors déjà qu'on n'a pas, déjà que pour moi, il n'y a plus l'image. Alors si en plus le son il est pourri, il faut bien qu'on ait quelque chose pour un peu compenser quelque part. Voilà. Donc, professeur Maya.
2: Oui. Aujourd'hui, on va parler de l'évolution.
0: De l'évolution ?
2: Oui, on nous dit que l'homme descend du singe.
0: Oui, non, il descend du cochon.
2: Alors, toi, t'as lu
0: quand
2: du Weber.
0: Quand on voit certains hommes, des fois.
2: Ah, pardon, je croyais que t'avais lu du Weber. Mais certains essaient visiblement de remonter dans l'arbre à toute vitesse. Hein. Mm-hmm. Alors, il y a 10 génies qui ont amélioré l'humanité en la quittant de la manière la plus absurde possible depuis l'an 2000. En fait, on est parti sur les Darwin Awards. Darwin Awards, vous connaissez ?
0: Oui, c'est l'évolution de Darwin.
2: Non, les Darwin Awards.
4: C'est la récompense de Darwin ? Non, je ne connais pas.
2: Non, c'est les morts les morts
1: les morts insolites.
4: Ah, les morts insolites.
2: Au Royaume-Uni, en 2010, il y a un millionnaire qui a été trahi pour son invention. C'est l'ironie extrême, le sommet du fall technologique. Du fall. D'accord, enfin, fall. Jimmy Esselden, un homme très brillant, riche, il a acheté une société qui produit des engins électriques à deux roues censés être ultra sécurisés. En 2010, il se promène donc sur sa propriété au bord d'une falaise, sur un Segway. Vous voyez ce que c'est ?
1: Un Segway ?
2: Ouais.
0: Oui, à peu près.
2: Il croise un promeneur, il veut faire une manœuvre de courtoisie pour le laisser passer, et là, paf ! Il enclenche la marche arrière un peu trop brusquement, il bascule 25 mètres de chute. Voilà.
0: Le véhicule a survécu. Mais pas lui. C'est
2: non.
0: Ça ?
2: Non, mais par contre, pour un type qui a acheté sa société à cause de cet engin, mourir à cause de cet engin, c'est un peu dommage.
0: Il s'est retrouvé paraplégique depuis qu'il a inventé des fauteuils électriques, c'est ça ? Des quatre roues, des deux.
2: Alors, en 2017, au Zimbabwe, attention, la religion, ça peut être dangereux.
0: Zimbabwe, ouais, c'est loin, hein. C'est vrai, ça. On n'y va pas en vélo électrique là-bas. Là.
2: Voilà, un pasteur a voulu prouver que c'est à ses fidèles que la Bible c'était du solide, quoi. D'accord. C'est pas des conneries qu'ils disent dans la Bible. Marcher sur l'eau. Il l'a fait, le type. Il a traversé la rivière. Sauf que dans cette rivière, il y avait des crocodiles. Buffet à volonté, messieurs crocodiles.
1: Ah ouais, d'accord.
0: Il a marché dessus pour faire croire.
2: Il s'est un peu fait bouffer.
4: Et ça, c'était écrit dans la Bible que tu te fais bouffer par les crocodiles.
0: Non, pas marcher sur les crocos. Hein.
2: Alors.
0: Jesus, il a fait ça dans un endroit où il n'y avait pas de crocos.
2: En 2008, aux États-Unis, est-ce que vous connaissez le ghost riding ?
4: Non.
0: Ghost phantom ?
2: Ghost Phantom Riding, je sais pas.
0: C'est la Riding, course, c'est. Course, tu grimpes les fantômes.
2: Je suis nul en anglais.
0: Tu rides, c'est.
1: Ghost
0: ride.
1: Riding.
2: En fait, c'est une mode sur YouTube qui consiste à sortir de ta voiture pendant qu'elle roule à vitesse ralentie et toi tu danses à côté.
0: Et tu reviens après,
2: après
0: de la bagnole.
2: Voilà. Et aux États-Unis, un jeune de 18 ans, un peu kamikaze sans doute, légèrement inconscient, parce qu'il faut quand même être inconscient pour faire ça quand même, hein, déjà, à la base, hein, disons-le. Il est donc, il enclenche son régulateur de vitesse, il descend du véhicule en marche. Il danse à côté, sauf qu'il a oublié un petit détail, c'est que la route tournait. La voiture, elle est allée tout droit. Lui, il a voulu remonter dans la voiture vite d'arrodard pour essayer de faire tourner son véhicule, sauf qu'il s'est gamélé et la voiture lui a roulé dessus.
1: Ah ouais, d'accord.
2: Voilà.
0: Ouais. Bon, il faut éviter de faire une ghost riding à 110 km à l'heure. Il
2: faut éviter tout court.
0: Ou alors, il faut vraiment être un bon danseur. Hein.
2: 2014 au Portugal. Alors, est-ce que vous savez, bon, tout le monde fait des selfies, ou presque. Mais les selfies, c'est dangereux.
0: C'est quoi une selfie ?
2: Un selfie, c'est quand tu te prends en photo tout seul avec ton téléphone, là, tu le mets face à toi. Et...
1: Tu te prends de face, ouais.
0: Ah ouais, non, je suis pas assez malheureux pour faire ça.
2: Ouais, ben, j'adore. ça a un peu un lien avec l'émission de la dernière fois où je parlais, mais bref. Et du coup, en fait, souvent, voilà, on part en voyage, hein, on prend son téléphone, on se met avec une superbe, le monument qu'on veut visiter, tout ça, on se prend en photo avec le monument derrière et tout. On fait les bobos sur Facebook, sur TikTok, Instagram et compagnie. Et en fait, c'est ce qu'ils ont voulu, faire... au Portugal, c'est un couple de Polonais et ils étaient au bord des falaises de Cabo d'Arroca.
0: Ils étaient dans le sud, là, non, en Algarve, non, dans le coin, c'est là où il y a des falaises, je crois.
2: Ouais, voilà, Cabo d'Arroca. Et pour avoir le meilleur angle possible, ils ont franchi la barrière de sécurité. Déjà, il faut pas être très futé pour faire ça. Et puis ils ont reculé, et puis ils ont fait une chute de 80 mètres.
1: Ah, waouh, voilà. D'accord.
0: Même vous rassure, le téléphone en arrière.
2: Tout ça pour avoir le plus beau selfie sur Facebook. Faut quand même être, enfin bon, joker. Allez, on part en République tchèque en 2006.
0: Ah ouais, c'est bien la République tchèque.
2: Nous avons un voleur quand même, hein, qui est balèze, mais qui est mort. Mais il est balèze, mais il est mort.
0: Avant ou après ?
2: Il est mort après.
0: Ah.
2: Voilà. Allez.
0: Et qu'est-ce qu'il a volé, ce voleur ?
2: Qu'est-ce qu'il a volé dans une usine désaffectée ?
0: Il devait rester des l'outillage abandonné ou des choses comme ça, non ?
2: Non.
4: Des fûts de produits toxiques ?
0: Ah, ouais. Non. Ah, ouais.
2: T'es
0: ouais.
2: Tordu, toi aussi, quand même.
0: Un peu genre à la Roger Rabbit, tu sais, quand il ouvre la trompette.
2: Ah oui.
0: Tu te rappelles de cette séquence ce genre de produit-là, quoi.
2: Non. En fait, il a tout simplement voulu voler un câble.
1: Un câble ?
2: Oui, un câble d'électricité, enfin les gros câbles, là. Oui,
0: un cuivre.
1: Ouais, ouais.
2: Voilà, un cuivre pour avoir le cuivre.
4: Mais
2: tu connais, Evans, tu connais les câbles en cuivre.
1: Oui.
2: Et en fait, cette espèce de couillon qu'il me fait dire... il était en train de scier donc pour récupérer le câble, sauf que ce qu'il n'a pas calculé, c'était que le câble qu'il était en train de couper
0: était
2: le câble qui maintenait l'ascenseur en haut, au-dessus de sa tête.
4: Ah oui.
1: Voilà. Du coup, j'imagine bien la scène, j'imagine que l'ascenseur est descendu d'un coup sec, voilà. Et que le seul coup d'un...
2: 500 kilos sur la tronche. Hein.
0: Donc on peut présumer à croire qu'il a réussi son opération de finir de sectionner le câble.
2: Voilà, il a fini de sectionner le câble, par contre il n'est pas parti avec. États-Unis, 2002. Deux jeunes qui s'ennuyaient dans une ferme du Nebraska ont décidé de jouer à la chicken race.
0: Ouais, bon, ils viennent du Nebraska aussi.
1: Chicken race.
4: La course aux poulets.
1: C'est ce que j'allais dire,
0: La course des poulets.
1: Ouais.
2: Alors, c'est pas tout à fait ça. En fait, quand vous avez plein de poules sur un chemin, vous passez en vélo ou à pied, il y a toutes les poules qui s'éparpillent.
1: Mmh.
2: Ouais, mais en fait, c'est un peu le même genre de truc, mais avec un train de marchandises. Et sauf que c'est pas des poules, c'est leur bagnole.
1: Ah ouais, d'accord.
2: Voilà, donc en fait, tu te mets sur les rails de la du train avec ta voiture, t'attends que le train arrive et tu dois démarrer au dernier moment pour dégager ton véhicule. Sauf qu'il faut être très bon, parce que le train, il peut arriver à 100 km/h. Voilà. Ils ont perdu.
0: Ah, ils ont pas... ah, c'est le train qui a gagné.
2: C'est le train qui a gagné.
4: Par contre, le train, il a dû être défoncé.
2: Ah, c'était un train de marchandises, donc pas dit, quoi. Parce que comme c'était une voiture, tout dépend de la voiture, c'est pas dit.
0: Eh oui. En 2002, encore, ça va, il y avait encore peut-être des voitures un peu résistantes, mais bon, à l'impact contre un train, on gagne pas.
4: Quand alors, même. S'il vous plaît, ne faites pas ça avec les trains de passagers, parce que ça crée des retards à la SNCF.
1: Ouais, c'est clair.
2: Et
1: c'est, ouais,
2: tu surtout... crois qu'ils ont besoin de ça, la SNCF.
0: Non, mais c'est surtout que Violaine, elle prend le train, donc elle, elle veut pas de retard.
4: Non.
0: Sinon, elle va rater l'enregistrement de l'émission et ça voilà. Le fait pas, quoi. Voilà. Mais faut. Faut savoir aussi, je crois que c'est quelque chose qui n'est plus possible de faire maintenant, parce que sur les rails aujourd'hui, n'importe où tu te positionnes, il y a des capteurs un peu partout qui signalent qu'il y a un obstacle sur la voie, et donc du coup le train il s'arrête en gare ou il s'arrête dans la section, parce qu'en fait les voies c'est fait par section, et donc le train va s'arrêter automatiquement parce qu'il aura un signal de feu rouge.
2: Disons qu'il y a eu tellement d'accidents.
0: Ouais, que donc je pense que... voilà.
2: Et puis après, il y a tellement d'inconscients. Le feu est vert, vite, je passe. Oh, mais il y a des bouchons devant, c'est pas grave. Je m'arrête sur la voie ferrée.
1: C'est pas une bonne idée.
2: Réfléchissez, les gars, réfléchissez.
0: C'est arrivé à ma prof de français, ça.
2: Et alors, elle
0: fait... que j'embrasse beaucoup parce que
2: c'était au lycée, ça, non?
0: Ouais, c'était à l'époque.
2: Parce que moi,
0: elle s'est retrouvée coincée sur la voie ferrée quand ça s'est fermé parce qu'il y avait la queue, les bouchons.
2: Voilà, exact.
0: Et, je crois qu'elle a calé ou quelque chose comme ça. Donc je l'embrasse beaucoup, ma prof de français, si elle se souvient de moi.
2: Je m'en souviens, ouais, de cette histoire. J'étais au lycée aussi. Oui, parce qu'avec Serge, on est de la même génération, on a fréquenté un peu les mêmes lieux à l'époque. Voilà. Allez, on part maintenant, on retourne aux États-Unis. On y était déjà.
0: Oui, vas-y, parce que
2: les États-Unis sont balèzes quand même. Hein.
0: Profite-en, parce que bientôt, on n'y retournera plus, là, vu comment ça part, là, les choses. Donc, allez.
2: Donc, aux États-Unis, vous savez que les frelons asiatiques, c'est un peu partout.
0: Ah, me dis pas qu'il y a des frelons américains aussi.
2: Non.
0: Ah ouf, non. Il manquait plus que ça, non. Quoi.
2: Mais quand t'as un nid de frelons asiatiques, tu fais quoi quand t'as un nid de frelons asiatiques chez toi?
0: Ah, je me barre, moi.
2: T'appelles la mairie, elle va faire venir un professionnel.
0: Ah, moi non, je le fais, direct.
2: Oui, ben fais-le, vas-y, je t'en prie.
0: De toute façon, je le vois pas, alors.
2: Oui, justement, hein, s'ils vont t'attaquer, tu vas voir. Mais en fait, c'est ce qu'a fait le gars aux États-Unis, là. Il a mis un nid de frelons dans son jardin. Et plutôt que d'appeler des professionnels, il a fabriqué un lance-flamme maison. Avec une bombe de peinture et un briquet. Tu sais,
1: okay.
2: T'appuies sur l'aérosol, tu mets la flamme devant l'aérosol et ça te fait une méga flamme.
0: Et un petit lance-flamme, oui.
2: Voilà, le truc légèrement dangereux. Parce que quand il y a un retour de flamme, la bombe, elle t'explose.
0: C'est ça. Parce
1: elle t'explose à la gueule.
0: Ouais, en fait, tu peux le faire, mais enfin, pas longtemps, parce que la flamme, si elle commence à gagner, elle s'approche du bec, et puis ça commence à chauffer ton aérosol, et oui, en effet, il peut te péter dans les doigts.
2: Du coup, le type, ben, il était en flamme, donc il essayait de s'éteindre le feu, et les frelons, en attendant, ils le piquaient parce qu'ils se sont fait déranger.
0: Ah, les frelons, ils faisaient « on va te sauver !» Bouge pas.
2: Voilà. Maintenant, l'Allemagne.
0: Hein. Il venait du Nebraska aussi, il faut dire. C'est peut-être pas le coin où les Anglais sont, les Américains sont les plus futés. Enfin, je sais pas, après, je connais pas, mais.
2: Je me pose des questions. bref. Allemagne 2015. Enfin, je suis pas anti-américaine, hein. D'accord. Je suis anti-con.
0: Ça me le résume, il y en a partout, je crois. Hein.
2: De toute façon, t'es toujours le con de quelqu'un en plus, donc. Allemagne en 2015. Alors, c'est un fan d'histoire qui s'est fabriqué une armure en plaque d'acier dans son garage. Excellent.
1: Ouais.
2: L'idée est sympa, justement.
1: Ouais.
2: Donc, il s'inspire de bouquins, tout ça, pour faire un truc. Et après, quand même, ben, il a voulu tester si son armure pouvait arrêter les balles de pistolet. Et donc, il a demandé à son meilleur ami de lui tirer dessus à bout portant. Alors déjà, l'ami, je pense qu'il est un peu con de faire ça. Et le truc, c'est que Le gars qui a fabriqué l'armure, il a dit « Ouais, mais t'inquiète, l'acier, ça arrête tout, machin et tout. »
1: Il faisait le mariole, quoi.
2: Voilà, sauf que l'acier de bricolage n'a pas les propriétés du blindage militaire, voilà.
0: C'est ça, c'est pas trempé de la même façon, quoi.
2: Voilà. Bon, ils sont plus copains depuis. On se comprend. Il y en a un qui est mort, pas l'autre.
0: Et voilà. Et oui, c'est ce que je pensais, quoi. Celui qui avait l'armure est mort, je parie. Et je parie. À moins que ce soit l'autre, si la balle a rebondi, remarque. Hein.
2: Non, la balle n'a pas rebondi. Ah non. Brésil 2015.
0: Brésil ?
2: Brésil. Donc, il y a un couple qui suivait sagement son GPS pour aller au resto. Il y a la pluie qui s'est trompée, qui les a envoyés en plein milieu d'une favela hyper dangereuse.
1: Et
2: les favelas, vous savez ce que c'est ces fameux quartiers.
0: C'est les bidonvilles autour des villes en général.
2: Voilà, qui sont légèrement criminels, tout à les gangs et tout. Et au lieu de faire demi-tour en voyant des barricades et des mecs armés, ils ont continué parce que le GPS a dit que c'était par là. Et bien, ils se sont fait cribler de balles.
0: Ah oui, ça pardonne pas là-bas.
2: Voilà, alors s'il vous plaît, c'est pas parce que vous avez un téléphone dans les mains avec l'IA dessus, avec votre GPS et tout, qu'il faut c'est pas avec réfléchir.
1: Avec Google Maps et tout, parce que des fois Google Maps, il est pas très viable.
2: Non.
0: En fait, c'est la problématique de beaucoup de personnes, c'est que l'assistance de toutes ces bidouilles électroniques, en fait, on réfléchit plus. Parce que c'est vrai que quand tu arrives dans des favelas, en général, tu vois bien que le décor, c'est pas...
2: C'est pas un film de Walt Disney, quoi.
0: Il y a beaucoup de tôles un peu partout, qui servent de toit, de mur, de... Et c'est donc voilà, problème, quand tu réfléchis vite que t'es pas dans le bon coin, quoi.
2: Le problème, c'est pas la pauvreté, c'est le fait qu'ils soient... qui ces gangs, quoi.
0: Non, c'est les armes.
2: Qui aient toutes ces armes et tout.
0: C'est ça, c'est les balles, il faudrait pas me faire, quoi. Il faudrait un coton.
2: Allez, on passe...
0: Les balles en coton.
2: On passe aux États-Unis, enfin, dernier. Parce que les Américains, ils sont forts du rock fort quand même, hein, pour ce genre de trucs. Fête du 4 juillet. Un homme de 22 ans qui voulait célébrer la fête nationale américaine avec panache.
0: C'est 4 juillet, oui.
2: A posé un mortier de feu d'artifice directement sur son crâne. Et a demandé qu'on l'allume. Ouf. Et il pensait que le tube projetterait la fusée vers le haut sans bouger.
0: C'est lui qui est parti vers le bas. Oui,
2: il n'a pas fait de sciences physiques, le type, quoi. En fait, ça a provoqué un effet de recul massif vers le bas. Et donc, pression sur le crâne, donc...
0: un trou.
2: Voilà, une idée lumineuse encore qui n'a pas été très... voilà, donc rappelez-vous, l'intelligence est un outil, mais si vous l'utilisez pour faire des claquettes sur des mines ou tester des armures avec de vraies balles, la sélection naturelle finira pour vous envoyer la facture.
1: On fait du chicken racing avec des bagnoles sur une voie ferrée, c'était une bonne idée.
2: Voilà, on est d'accord.
0: Ils sont bien ces Américains, quoi. Uh-huh. Non, mais moi, je suis pour qu'ils continuent à faire des trucs comme ça. Hein.
2: Toi, t'es anti-américain.
0: Ouais, en ce moment, ouais.
2: D'accord.
0: Ouais, parce qu'en ce moment, les Américains sont en train de foutre le monde en l'air. Et ça, je l'ai un peu de traviole, quand même.
2: C'était que les Américains. Oui. T'es sûr que ce sont les Américains ? T'es sûr que ce sont pas des...
4: Ils sont pas tout seuls, hein.
2: Voilà. Ouais. Et puis, est-ce que t'es sûr que ce sont les Américains et pas des têtes...
4: Un fou qui est à la tête du pays.
0: disons que sur 340 millions d'Américains, je pense qu'il y a... Bon, pas les 340 millions, mais je pense que ouais, il doit y avoir pas mal quand même, hein, qui
2: ça tourne pas bien. On sent de la colère.
0: Mais bon, je dis ça après, c'est que mon avis. Bah,
2: après, le problème, c'est que
0: ça n'engage pas les gens qui sont autour de cette table.
2: Non, après, honnêtement, je pense que le problème vient du fait que plus on a de pouvoir,
0: ouais, on devient fou.
2: Plus le cerveau ramolli version... Il peut passer de taille slime. Normale à cerveau d'huître, quoi.
0: Il ramolli version slime.
2: Ouais, voilà, ouais, j'ai l'impression, des fois.
0: Un mot américain, encore, slime. Ça le ressemble bien.
2: Bref, essayez de rester entier jusqu'à la prochaine émission, s'il vous plaît. Je vous parlerai peut-être d'un truc plus rigolo. Plus vivant. Plus vivant.
0: Eh bien, merci pour cette... Petite chronique sympa, quand même.
1: Bien sympa, non,
0: parce
1: ouais.
0: Que, non, parce qu'on a beau dire quand même, bon, ils sont fous ces Américains, mais au moins on rigole. Écoute.
1: Ouais, c'est clair.
0: Bon, ils nous font pas tout le temps rigoler, mais là au moins ils rigolent. Allez, on va passer à la suite. Et la suite, ça va être notre rendez-vous avec notre invité. Bruno, toujours là ? Oui, en attendant qu'on retrouve Bruno, on va passer son choix musical.
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0: Très belle chanson. Hein. On sent la différence quand même de...
1: avec le show musical de Maya juste avant.
0: C'était le show de Bruno. Bruno Gendron, que nous recevons dans notre émission. Alors, il n'est pas en présentiel, puisqu'il habite loin, très loin, et donc en région parisienne.
1: C'est ça, Bruno ?
0: C'est ça.
2: Plus exactement à Orléans.
0: Un peu au-dessous.
2: Un peu en dessous, ouais. Absolument.
0: Voilà, donc, avant de parler, donc déjà merci d'être avec nous, et avant de parler de qu'est-ce que la FAP, de parler la d'accessibilité,
1: FAP.
0: Parler
1: d'handicap. Parce que le FAP, c'est autre chose.
0: Non, la FAP.
1: La FAP.
0: Oui, je l'ai mal dit, c'est vrai, mais FAP. Avec deux A, F-A-A-F. Hein. Et avant de parler de tout ça, j'aimerais qu'on parle de qui est Bruno. Présente-toi, s'il te plaît.
1: Mais qui es-tu?
2: Okay. Écoutez, en tout cas, merci de votre accueil. Alors, j'ai aujourd'hui 62 ans. C'est important de le dire parce que dans mon histoire personnelle, ça peut avoir du sens. Moi, je suis aveugle de naissance, cataracte congénitale et glaucome tout aussi congénital. Donc, école spécialisée jusqu'en troisième. Avec apprentissage du braille, et puis en seconde, je monte sur Paris. J'étais à l'époque à Angers. Je monte sur Paris pour aller à l'Institut national des jeunes aveugles. Je m'y sens pas bien du tout, et je décide moi qui étais décisionnaire, d'aller en intégration. On parlait pas d'inclusion à l'époque, au lycée proche de chez mes parents. Mes parents habitaient Tours. Donc je suis allé au lycée, alors un petit peu à la force du poignet, à tout point de vue, parce que il y avait évidemment pas de service à l'époque d'appui aux élèves handicapés.
0: Et, oui.
2: Et puis surtout, dans les années 80,

0: j'écrivais à la tablette braille le papier et le poinçon.
1: Oui, à la...
2: Pas la Perkins.
1: C'est non.
0: Non, pas voilà. La Perkins, parce que... Alors, la Perkins, c'est une machine à écrire, je le dis, parce qu'il y a peut-être des auditeurs qui ne le savent pas, qui permet d'écrire d'abord dans le bon sens, c'est-à-dire de pouvoir lire directement le relief. L'inconvénient qu'a cette machine, c'est que dans une classe de 35 élèves, ça fait beaucoup de bruit.
2: Ah, ouais.
0: Et quand on a l'entraînement, je peux témoigner que... Alors, il faut avoir l'entraînement, il faut bien écrire... Le braille, y compris le braille abrégé, et je le dis parce qu'il y a peut-être des élèves qui peuvent nous écouter et qui sont peut-être négligents sur le braille, et je crois que c'est important de leur dire, avec le braille abrégé, alors aujourd'hui, la tablette braille en tant que telle n'existe plus, mais on peut tout à fait prendre des notes. C'est tellement vrai que la plupart de mes copains voyants venaient me demander mes notes parce que, globalement, je les prenais mieux qu'eux parce que on a une qualité d'attention, en fait, dans les cours, qui fait que globalement je prenais mieux mes notes que mes copains.
1: Ça faisait style dactylo un peu en fait. Voilà, du coup, les notes étaient mieux prises.
0: C'est ça. Là, en fait, c'était des notes. C'est-à-dire, je cherchais pas à tout prendre, mais c'était des notes. Puis après, j'ai fait l'université. Puis après, j'ai eu une carrière de prof à l'université d'Orléans essentiellement. Il y a eu d'autres postes, mais le plus important a été Orléans en économie. J'avais des activités de recherche autour de l'emploi des personnes handicapées, mais j'étais très peu, voire pas du tout, associatif. C'est-à-dire qu'à l'époque, je connaissais aucune association, sauf celle qu'on connaît tous, parce que soit on y a acheté quelque chose, soit on s'est fait enregistrer des bouquins, et moi j'en avais besoin à la fois pour mes études et pour mon boulot, mais globalement, j'étais pas un militant associatif.
2: Ok.
1: Alors ça, c'était dans les années 80.
0: Oui, 80-90, oui.
1: 80-90, ouais. Parce que j'étais en train de penser à quelque chose en t'écoutant. Au niveau des... Par exemple, à l'époque, c'était beaucoup les interrogations papier. Donc, tu avais des textes, des interrogations... Oh,
2: c'est le prof, comment il a fait pour corriger ta copie. Alors,
3: c'est clair. Déjà, c'est ce que je me suis toujours demandé.
1: Tu devais avoir donc des questionnaires adaptés, en braille. Et toi, tu répondais en braille aussi ? Enfin, alors, tu écrivais ?
0: Quand j'étais élève et étudiant, j'avais un ou une secrétaire qui prenait sous ma dictée mes copies de façon à ce que les profs puissent la lire. Et d'ailleurs, un des premiers, ça m'amuse parce que quand j'ai passé le bac, j'avais évidemment un temps supplémentaire comme la plupart des élèves en situation de handicap. Et quand j'ai rendu ma copie, comme j'étais le dernier, le chef de centre a voulu mettre ma copie au-dessus et j'ai jamais voulu. J'ai dit, c'est moi qui range ma copie dans le paquet de copies hasard pour pas qu'elle soit identifiée. Les copies au bac sont anonymes.
1: C'est ça.
0: Et je souhaitais que ça le reste, quoi.
1: Pour qu'en fait tu restes anonyme dans le tas. Que si tu la mets au-dessus, de suite on sait que c'est toi.
0: C'est pour ça que j'ai jamais voulu à la fac aussi. On parlait tout de suite de dactylo. J'ai appris à écrire à la machine à écrire classique, quoi. Et j'ai jamais voulu rendre mes copies comme ça, alors que je tapais vraiment bien, parce que je voulais pas que ma copie soit distinguée des autres.
2: D'accord.
1: Ouais. Non, mais après c'est plutôt, oui, moi je pense que c'est plutôt une bonne résolution de faire ça, quoi.
2: Ouais.
3: Et est-ce que du coup, quand vous étiez, exemple à la fac, au lycée, etc., est-ce que du coup vous avez quand même eu des éducateurs qui connaissaient le braille?
0: Non, parce qu'à l'époque, dès qu'on était en intégration, ce qu'on appellerait aujourd'hui inclusion, mais c'est pas le même concept hein, d'ailleurs, mais il y avait pas de service. Hein, les services ont commencé. Alors, les services dans les universités, ça a commencé à Orléans, et j'y suis pour rien. Mais le premier service d'accueil d'étudiants handicapés, c'est à Orléans qu'il est né. Au tout début des années 80, moi je suis rentré en 83, et il n'y avait pas de professionnel à l'époque qui accompagnait les jeunes déficients visuels.
1: Ah, t'es tombé bien, quoi. Ça s'est bien...
0: En fait, on essuyait les plâtres et finalement... mais bon, fallait être un peu... un peu pugnace, un peu courageux, un peu. Sincèrement, on bossait deux fois plus que les copains parce que fallait quand... les sujets d'examen, je les avais en braille, ça c'était la loi. Mais par contre, tous les documents que donnaient les profs, soit je me les faisais enregistrer. Alors on n'était pas à l'époque du numérique, on était à l'époque de la cassette audio. Je me les faisais enregistrer ou je me les faisais lire par des copines ou des copains. Et puis, comme j'aime beaucoup la question de la réciprocité, eh bien moi je les aidais dans un certain nombre de domaines où ils étaient moins bons, notamment sur la prise de notes. Et il y avait un équilibre comme ça. Je me sentais pas en situation de juste de demander des choses, mais d'être plutôt dans le partage.
1: Ouais, non, c'est bien. Après, en fait, c'est là qu'on voit peut-être dans l'handicap l'avantage, parce qu'en fait, c'est cet équilibre qui anime un peu nos existences. C'est que on se rend compte que des fois, donc là, tu cites un exemple quand même qui est assez flagrant pour moi, je trouve, et qui est intéressant. C'est le fait que par rapport à l'handicap, ta prise de notes te rendait intéressant, en tout cas, te rendait tu pouvais te mélanger avec la foule facilement, avoir des collègues, des copains, des camarades, parce que t'avais un point fort que eux n'avaient pas. Voilà. Donc c'est bien cet équilibre que l'on peut avoir quand on est en situation de handicap. Et là, si tu montres bien cet exemple-là, je trouve. Voilà. Dans ton parcours après, ton parcours continue. Là, on est dans les années 80-90.
0: Après, il y a toute la carrière professionnelle. Et puis, mon arrivée à la Fédération des aveugles de France se fait non pas par le militantisme, mais il se fait par la recherche. Il se trouve que le président de l'époque, Vincent Michel, avait eu un de ses collègues qui m'avait entendu en conférence sur l'emploi des personnes handicapées, et donc il m'avait appelé en me demandant de le rencontrer, ce que j'avais fait. Ça devait être en 2010, un truc comme ça, et il m'a demandé une recherche autour de l'emploi des personnes aveugles pour le compte de la Fédération des aveugles de France. Ce que j'ai fait, et c'est seulement après, dans les années 2011-2012, qu'il m'a sollicité après pour devenir administrateur, puis membre du bureau, et puis depuis 2022, je suis président de la Fédération des aveugles de France. Alors, je le suis aussi parce que en 2021, fin 2021, j'ai fait valoir mes droits à la retraite, et que j'ai le temps de parmi mes nombreuses activités, de m'occuper avec beaucoup de plaisir de cette fédération.
2: Voilà. Est-ce que tu peux expliquer ce que ça veut dire, Fédération des aveugles et amblyopes de France? Alors, fédération, ça va, aveugle, ça va, France, ça va, mais je pense qu'il y a beaucoup d'auditeurs et auditrices qui ne savent pas ce que ça signifie,
0: amblyope. En fait, amblyopie, on va le dire très simplement, c'est très malvoyant. C'est quelqu'un qui voit très mal. Bon, la définition scientifique, elle est certainement plus précise, mais c'est vrai que c'est un terme qui est un peu un terme de jargon et qui est souvent mal compris. Alors, parfois, on dit Fédération des aveugles de France, mais du coup, et à juste titre, les malvoyants se sentent pas concernés. Alors, il faut vraiment rajouter. Enfin, moi, dans mes explications, c'est ce que je fais. Si je la nomme comme ça, de dire, on travaille avec surtout, et pour les personnes aveugles et malvoyantes. Mais c'est vrai que ce terme d'amblyopie, il est quand même un petit peu dépassé, mais en tout cas peu compréhensible.
1: Inusité, quoi.
0: Oui.
1: Ouais. Mais bon, après, c'est parce que ça tombe bien dans
2: l'acronyme.
1: Ouais, dans l'anacronyme.
0: Oui, alors justement, l'acronyme, on cherche à ne plus l'utiliser. D'ailleurs, on l'utilise plus. Nous-mêmes, vous aurez remarqué que je n'ai pas prononcé une seule fois l'acronyme parce que, en fait, d'abord, l'acronyme ne permet pas de nous identifier,
1: c'est ça,
0: ni comme fédération, ouais, ni comme aveugle, ni comme malvoyant, voilà.
1: Et ça manque d'autre part, ça manque de visuel. Ça manque de visuel, et justement, pour les gens qui n'y voient pas, c'est assez... Voilà.
0: Et d'autre part, on s'est rendu compte, quand il y a des recherches sur Google, que quand on recherche FAF, on tombe pas du tout sur la Fédération des aveugles de France, ouais, on tombe entre autres sur la Fédération algérienne de football.
3: Ah ouais, d'accord.
0: Qui est très bien, hein, il y a pas de sujet avec ça, au contraire, mais ça nous met pas en évidence, en tout cas.
1: Non. C'est sûr, c'est ça. En fait, oui, je comprends du coup l'idée derrière de pas. Oui. Quand des acronymes ont trop d'acronymes différents, enfin avec d'autres domaines, comme tu viens de le dire, avec le foot algérien, non, c'est sûr quoi. Ou quand on confond un FAF avec le FAB d'une voiture, par exemple aussi.
0: Oui. Voilà.
1: Donc voilà. Donc ça, c'est ton parcours pour arriver jusqu'à être maintenant, aujourd'hui, 2026, donc toujours président de la Fédération des aveugles de France.
2: Et Ambliop.
1: Et oui, oui. Et Ambliop.
2: Non, parce que là, autour de la table, il y a deux non-voyants et il y a une malvoyante. Il ne faudrait pas l'oublier, quand même.
0: En tout cas, ce qui est certain, c'est que si on l'oublie dans... Parce qu'on ne dit pas malvoyant, dans nos actions... On n'oublie pas les malvoyants, notamment sur les questions d'accessibilité des déplacements ou sur les questions d'accessibilité numérique. Bien évidemment, il y a tout ce qui concerne la cécité, qui quelque part est presque plus simple à aborder, parce que la problématique de la malvoyance.
2: C'est qu'elle est
0: plurielle en fait. Il y a plusieurs types de malvoyance. Enfin, presque. Une par personne, on va dire. J'exagère un peu, mais c'est un peu ça quand même.
1: Et puis plusieurs degrés aussi, en fonction de...
0: Exactement, exactement.
1: Voilà. Alors que quand on n'y voit pas, on n'y voit pas. Là, on est sur, on est tous pareils, là. Alors, donc, on va rentrer dans le... Puisque tu nous as parlé un peu de toi, nous, avec Maya et...
2: Juste une question avant.
1: Vas-y.
2: On la pose à chaque fois, et c'est... c'est quoi ton hobby, ta passion?
3: Ce que j'avais posé.
0: Alors, bon, vous avez peut-être pu percevoir que j'aime bien la chanson. Cet l'album de Juliette, d'ailleurs, c'est, je crois qu'il s'appelle J'aime pas la chanson, je déteste la chanson, un truc comme ça. Mais en tout cas, voilà, j'aime bien la chanson française. Je suis assez branché théâtre. Dans mes activités de ce soir, je vais au théâtre de la Tempête à la cartoucherie de Vincennes voir une pièce qui s'appelle Au-delà de toute mesure et qui est en audio description. Je suis un habitué et les gens de la fédération le savent qu'il faut pas m'embêter entre le 11 et le 18 juillet, même si on m'embête jamais quand on m'appelle, mais entre le 11 et le 18 juillet, je suis au Festival d'Avignon et pour moi ça fait 20 ans, 25 ans que ça dure cette affaire-là. Je suis assez branché musique classique, opéra, mais peu sport. Si mes collègues de la fédération m'entendent, ils auront à cœur d'entendre que je suis honnête avec moi-même. Le sport, c'est pas mon truc, ni en tant que sportif, ni pour l'entendre ou le regarder. Voilà. Et puis j'aime bien aussi, les gens qui me connaissent le savent. Je suis plutôt quelqu'un de déconneur à la base. Et puis, et puis aussi, j'aime bien manger. Voilà.
2: Merci.
3: Cool.
2: Maintenant, tu peux repartir sur ta question.
1: Oui, mais je ne sais plus, tu vois, tu m'as coupé.
2: Ah, j'adore quand je fais ça.
1: Ouais, là, c'est...
2: Je te perturbe. Non, parce que tu étais parti sur la FAF, en fait.
1: Oui, j'étais parti sur...
2: La FEDE,
1: voilà,
2: ça y est,
1: j'ai retrouvé mon fil.
2: Voilà.
1: C'est que, bon, nous, autour de cette table, c'est vrai que nous, on te connaît... enfin, moi, je ne t'ai jamais rencontré personnellement, puisque les seules interactions que j'ai pu avoir... indirectement, puisque c'est toi qui a plutôt interagi, c'était avec Un œil sur l'accès, la conférence que l'association Pourquoi pas moi organise annuellement depuis 3 ans maintenant. Tu interviens souvent ces dernières années avec nous, avec l'association Pourquoi pas moi, à travers la visioconférence.
2: C'était Fatima Kalou qui l'a fait cette année, en 2025.
1: Cette année, c'est... Oui.
2: C'était Fatima.
1: Donc, c'était l'année dernière que tu étais intervenue. Donc, voilà. Donc, c'est pour ça que, bon, moi, je te connais un peu par rapport à cette interaction-là. Mais, voilà. Donc, tu vas nous raconter maintenant exactement qu'est-ce que la FAP, son action...
2: La FAP.
1: Pardon. Ouais, j'y tiens. Non, parce que je suis très... En ce moment, je suis à recherche d'une voiture, là.
2: C'est ça. Une voiture autonome.
1: Et je sais que sur les diesels et tout, il y a beaucoup de problèmes de FAP. Voilà. Et
2: donc, Fédération des aveugles.
1: Tu vas nous raconter un peu qu'est-ce que la Fédération des aveugles de France, qu'est-ce que c'est, leur action. Et voilà. Et après ça, on parlera un peu d'accessibilité, parce que ça m'intéresse de savoir aussi. l'accessibilité, okay. Comment toi tu vis l'accessibilité dans ta région.
0: Okay.
1: Voilà.
0: Alors, la fédération, d'abord, j'aime bien rappeler cette historique. Je ne vais pas en faire des caisses sur l'historique, mais j'aime bien rappeler qu'elle est née en 1917. Et j'aime bien rappeler qu'elle est née parce qu'un certain nombre de personnes aveugles et malvoyantes de l'époque, victimes de la Première Guerre mondiale, se sont organisées pour se dire comment, ensemble, on pourrait vivre mieux la déficience visuelle et surtout prendre en main notre destin. Et ça, c'est vraiment un élément moteur de la fédération. C'est-à-dire que l'idée, c'est pas nécessairement d'attendre de l'extérieur, même s'il y a des choses à attendre de l'extérieur, mais c'est comment soi-même et au sein de la fédération, eh bien, on est des citoyens à part entière. Le slogan de la fédération aujourd'hui, c'est la citoyenneté, ça nous regarde, et c'est entendu de deux manières différentes. Hein. C'est-à-dire, c'est à la fois nous en tant que déficients visuels, comment on doit faire respecter nos droits et pouvoir avoir accès à tout. Et puis c'est aussi comment nous, en tant que déficients visuels, on participe à la vie, puisqu'on sort des municipales, à la vie communale, régionale, départementale, alors, voire
1: nationale. C'est le double sens. Ça nous regarde, ça nous concerne aussi, quoi.
0: C'est ça. Voilà. C'est ça.
1: Ouais.
0: Donc la fédération, c'est une maison qui compte aujourd'hui 46 associations membres, dont deux dans votre département. Hein. L'association, pourquoi pas moi, qui est plutôt l'association en fait qui a l'adhésion la plus longue dans votre département. Et puis l'association Ciel d'Occitanie, qui vient de nous rejoindre, qui travaille plus sur l'accès à l'astronomie pour les personnes déficientes visuelles, mais qui est localisé aussi chez vous.
2: Oui, on a déjà reçu...
1: On salue Jacques Crozier. Oui,
2: qu'on avait reçu il y a deux ans.
1: Il y a deux ans,
2: et qu'on a vu l'année dernière aussi.
1: Mais je participais à quelques sorties, moi, de Ciel d'Occitanie, donc j'ai côtoyé Jacques pendant quelques temps, et c'est vrai qu'ils ont une approche de l'astronomie pour les non-voyants qui est géniale, quoi, c'est clair.
0: Mm. Voilà. Donc ils sont chez nous et on est très heureux comme la PPM que vous soyez chez nous. Alors la fédération elle a donc évidemment son rôle de fédération, donc elle va travailler avec son réseau fédéral, avec le réseau des 46 associations membres. Elle va travailler sur la question de la formation des professionnels de la déficience visuelle, parce que dans les amants auxquels on est très attaché, on se dit que pour qu'une personne déficiente visuelle soit le plus autonome possible, il faut des professionnels formés et qualifiés pour le faire. Donc on a un centre de formation qui permet justement ces formations, notamment autour du numérique et notamment sur les instructeurs pour l'autonomie des déficients visuels. Le métier qui rassemble les instructeurs pour les déplacements des personnes et les instructeurs qui travaillent autour de la vie journalière. On a tout un travail de lobbying auprès des pouvoirs publics nationaux, avec un travail qu'on va mener de plus en plus. On va travailler avec les associations du réseau pour que les plaidoyers qu'on porte au plan national, on puisse les décliner au plan local. Par exemple, on travaille beaucoup en ce moment sur la personne de plus de 60 ans qui peut être une personne voyante et qui peut avoir des pertes d'autonomie, et on en connaît tous dans nos associations. Donc on travaille là-dessus. Donc ça, c'est au plan national. Mais on peut tout à fait travailler au plan local, et ça va se faire dans les mois qui viennent, pour que au niveau local, parce que c'est les associations locales qui ont la proximité avec les personnes, nous on l'a moins en tant que fédération, mais elles puissent travailler sur ces populations-là. Les questions évidemment d'accessibilité numérique, d'accessibilité de la voirie, tout ce qui concerne le livre adapté, hein, avec 3-4 éditeurs de livres adaptés au sein de notre réseau. Donc, vous voyez, comme je ne veux pas être trop long, je vais forcément oublier des choses, mais Vos questions vont me permettre de, oui, vont me permettre de compléter.
1: Alors justement, donc la Fédération des aveugles de France, c'est, ça sert à fédérer. Ça fédère, oui, donc l'ensemble des associations qui sont liées à l'handicap, en tout cas à l'handicap visuel, en France. Il y a combien de... La Fédération regroupe combien d'associations, en fait ?
0: 46 à l'heure actuelle. On a quelques candidats en... dans les tuyaux, mais bon, pour l'instant, je ne peux pas trop en parler, mais on a quelques candidats dans les tuyaux. On espère qu'on pourra, augmenter le nombre d'adhésions. Alors, moi, ce n'est pas augmenter pour faire du nombre, c'est parce que, quand même, malgré tout, plus on a d'adhésions et plus on est représentatif des différentes formes de déficience visuelle et puis aussi de, des différents intérêts à défendre pour la déficience visuelle.
1: Et puis, donc, plus on est de fous, plus on rit. Hein.
0: C'est ça.
1: Hein, donc voilà. Voilà, donc en fait, après, mais voilà, parce que c'est vrai que dans chaque association, après, il y en a qui sont plus ou moins actives que d'autres. Je, par exemple, c'est vrai que nous, à l'association Pourquoi pas moi, on a pas mal d'activités. C'est peut-être pas le cas sur toutes les associations. Enfin, après, chacun a son type de, j'imagine, de d'activité, de rythme.
2: Après, voilà. T'as des associations.
0: C'est très divers, mais ça, c'est représentatif de, ouais, je dirais, de la population en général. C'est-à-dire que dans une association, moi j'ai été le président de la Fédération des aveugles Val-de-Loire, puisque je vous disais, je suis à Orléans, donc j'ai occupé les fonctions de président dans une association régionale. Bah, tout va dépendre déjà. De la gouvernance, de l'implication des administrateurs. Est-ce qu'on a des administrateurs qui ont envie de faire avancer l'association ou pas ? Et on sait bien que bah, les bénévoles, on peut leur demander des choses, mais qu'ils ont la liberté, et heureusement, de faire ou de ne pas faire. Tout dépend de la capacité aussi de l'association à être créative, inventive, etc. Ça dépend aussi de sa structuration. Quand il y a des salariés ou quand il n'y en a pas, ça peut changer les choses.
1: Et c'est ça.
0: Donc, vous avez raison. On voit un peu toutes les catégories de situations au sein de la fédération.
1: Et justement, cette fédération permet justement à ces différentes associations de pouvoir, en tout cas, les dirigeants, ceux qui les contrôlent, enfin qui les mènent, de se rencontrer, de partager des idées et justement peut-être de donner des... Ah mais tiens, eux ils font ça dans ce coin-là, on pourrait essayer, ça peut donner des idées.
0: C'est quand même... Exactement.
1: Voilà. C'est ça que c'est...
2: De
1: voilà.
2: L'essaimage. De l'essaimage.
3: De l'essaimage.
2: Oui, essaimage, oui. Ça s'appelle.
0: Oui, oui. Enfin, en tout cas, je fais beaucoup porter ma présidence sur ce sujet-là. C'est-à-dire que je souhaite vraiment, et puis les équipes ici à la Fédération le portent aussi, on souhaite vraiment que le travail qu'on fait, on le co-construise, parce que il y a pas la Fédération à Paris et puis les associations membres. En fait, la Fédération, c'est la tête de réseau qu'on constitue, nous, à Paris, mais c'est aussi les associations membres du réseau. Leur interaction entre elles, l'interaction avec nous, mais dans les deux sens. C'est-à-dire que nous on prend aussi les apports des associations membres pour nous aider à construire les outils qu'on peut être amené à construire. Donc c'est ce travail-là, et vous parliez d'espace de dialogue, moi j'y suis très très sensible. On a, pour donner deux exemples rapides, on est en train de travailler sur notre projet fédéral, c'est-à-dire le projet qui va donner les grandes orientations de la fédération dans les 5 ans qui viennent, et là on est vraiment en train, on a associé les associations du réseau, parce que le projet fédéral, il peut pas être construit que par la tête de réseau, sinon les associations locales ou régionales, elles s'en emparent pas. Et puis j'ai transformé l'Assemblée Générale de la Fédération, enfin, il y a toujours une Assemblée Générale, parce que ça c'est statutaire, mais en congrès, avec des espaces où les associations peuvent se rencontrer, peuvent faire du réseautage, comme on dit maintenant, et se rencontrer, parce que la caractéristique de la fédération, c'est que bah, y a des associations un peu partout en France, et que je suis pas sûr que l'association Pourquoi pas moi, elle puisse, en dehors de ces espaces-là, rencontrer des gens à Brest ou à Strasbourg, oui, juste parce que c'est loin, que les journées donnent 24 heures et que voilà, l'énergie, il faut qu'on la mette là où on doit la mettre. Donc, ces espaces-là permettent ces rencontres.
1: C'est ça, c'est le principe d'une structure intelligente, de toute manière, c'est pouvoir faire rassembler des gens qui sont pas, qui sont, comme tu viens de le dire, pas à côté, qui on aurait peu de chance de se rencontrer avec des Brestois ou des Strasbourgiens juste pour ce là comme ça. Et c'est vrai que la fédération permet justement, ben, le terme fédéré, il ne vient pas de nulle part de toute manière.
0: C'est ça.
1: Donc c'est bien, ben, voilà. Donc au niveau de l'accessibilité, alors ça c'est
2: justement, tu tombes bien parce qu'on vient de finir la campagne municipale et il y a un chiffre qui m'a écœuré. C'est le taux d'accessibilité
3: des sites
2: internet de des mairies, des communes à la déficience visuelle. C'est moins de 2%.
0: C'est un vrai sujet. Alors, une fois que je vous ai dit ça, il faut que je vous en dise un peu plus, je crois. Oui. Vous m'attendez un petit peu sur cette question.
1: Et oui, parce que tu as parlé justement tout à l'heure, tu parlais de par rapport justement, on est citoyen, on vote comme tout le monde, et c'est vrai que se retrouver dans cette cette impasse physique, on va dire, de pas pouvoir se projeter sur un site de mairie ou ils ont amélioré quand même l'accessibilité pour aller mettre le bulletin dans l'urne. Ben ça parce qu'ils en ont quand même plus besoin que de voilà que, et ouais, ça c'est plus important pour eux que de savoir que on a besoin aussi de prendre des informations sur un site. Voilà. C'est vrai que tu en as parlé tout à l'heure et oui, on en revient à ça quoi.
0: Alors c'est vrai que la fédération avec d'autres acteurs de la déficience visuelle, on y travaille au plan national, pas seulement par rapport sur la dimension réglementaire, parce que ça, c'est à la rigueur assez facile à traiter, mais à la fédération, en tout cas, on est très très porteur d'actions concrètes. On a un pôle accessibilité et usage numérique ici, qui travaille d'ailleurs avec les professionnels du numérique au sein des associations du réseau fédéral pour amener les différentes communes à être plus accessibles. Alors, l'axe de militantisme, il est double. C'est de travailler autour de ce qu'on appelle la conception universelle. Les gens sont pas tous d'accord sur le terme, mais l'idée quand même globale, c'est de penser un outil internet, mais ou numérique plus largement, comme on devrait penser d'ailleurs l'accessibilité des bâtiments et de la voirie, on va dire nativement accessible, c'est-à-dire que le numérique, il soit accessible à tous dès le départ, et pas a posteriori, parce que souvent on se rend compte qu'il y a des problèmes d'accessibilité après coup, une fois que le site est en ligne, il n'a pas été construit comme ça, et du coup, on se retrouve avec des éléments d'inaccessibilité. Donc il y a la question de la conception universelle, et puis l'autre aspect du débat, c'est de se dire, quand je fais de l'accessibilité universelle, évidemment, je permets aux personnes déficientes visuelles d'accéder au numérique, mais ça facilite aussi l'usage de tous. Et ça aussi, c'est un axe politique qu'on défend, parce que, en fait, vous le savez bien, en local, on a les mêmes remarques. On nous dit, ouais, mais ok, on fait de l'accessibilité sur le site de la mairie de telle commune, ça va concerner combien de personnes ?
1: Et c'est ça.
0: Et dès qu'on a la question, quelque part, moi, c'est ce que je dis aux politiques, si vous posez la question comme ça, on est perdant d'avance, parce que le nombre de personnes déficientes visuelles, il est important, mais le nombre de personnes déficientes visuelles qui sont en capacité d'utiliser le numérique, eh ben il est pas aussi important que ça. Et donc on part perdant. Après, ce qu'on dit aussi, c'est que et ça renvoie à la question de la formation des professionnels, c'est qu'il y a la question de l'accessibilité numérique. C'est-à-dire là, c'est une question d'environnement numérique accessible, c'est-à-dire de créer des espaces numériques qui soient complètement accessibles. Puis après, faut pouvoir accompagner les gens à l'usage du numérique, et là il faut sauf des geeks qui sont en capacité de le faire tout seul, il y en a. Mais autrement, il faut des gens pour accompagner, des professionnels plutôt, pour accompagner des personnes autour de l'usage du numérique pour que ce soit aussi facile pour elles, quoi.
1: C'est vrai qu'on parlait là de justement, regarde, moi je prends mon exemple, je vis dans une commune, petite commune de 500 habitants, je suis le seul, en tout cas de la tranche, on va dire, active et qui n'a pas d'appréhension sur de me lancer sur du numérique, je suis le seul à être potentiellement à avoir besoin d'une plateforme qui puisse me donner une accessibilité aux données que de la mairie, c'est-à-dire les rapports des conseils municipaux, voilà, des choses comme ça. Et encore, à la rigueur, je dirais que sur des personnes qui auraient des problèmes de vue à cause de l'âge, par exemple avec des DMLA, des choses comme ça, ce sont des personnes âgées qui n'ont peut-être pas autant d'intérêt, comme tu l'as dit, de la pratique du numérique. Et à la rigueur, s'ils ont besoin d'avoir des informations, c'est leur entourage, leurs enfants, qui peut leur dire qu'est-ce qui se passe exactement. Mais c'est vrai que pour moi, qui suis le seul, du coup, je suis pas inclus.
2: Mais dis-toi une chose, Serge, c'est que toi, aujourd'hui, ok, mais la génération qui va partir à la retraite, qui va passer dans le cap des 60 ans, ils utilisent Internet. Et la déficience visuelle c'est prévalent avec l'âge. C'est-à-dire que plus tu rentres dans l'âge, plus tu as de chances d'avoir une déficience visuelle. Que ce soit la cataracte, la DMLA, et puis le vieillissement tout simplement de tes cellules.
1: Bien sûr.
2: Du coup, une personne qui s'est déjà utilisée quand elle était active et que quand elle passe à la retraite, enfin, voilà, toute cette génération-là, on va avoir besoin. Donc, s'ils ne mettent pas en place maintenant, voilà. Déjà, la loi 2005, elle date quand même et tout n'a pas été mis en place. Alors, s'il te plaît, ne retarde pas trop les choses.
3: Non, mais c'est clair.
1: C'est vrai.
0: Mais y a une question importante, hein. C'est de se dire aussi. De rappeler à nos élus très clairement, notamment les maires, ce qui est écrit au fronton de toutes les mairies de France et de Navarre. Il y a liberté, égalité, fraternité.
1: C'est ça.
0: Égalité, ça veut dire que tout le monde doit pouvoir et accéder de manière égale aux outils numériques, si on est sur ce sujet-là. C'est aussi la liberté de pouvoir d'avoir à la fois les utiliser, et parce qu'on peut ne pas avoir envie de demander à un tiers de faire ses démarches à sa place. C'est une question de liberté. Et puis, la question de la fraternité, elle est aussi là, parce que tu concluais en disant « je me sens pas inclus », de fait, tu n'es pas exclu à partir du moment où tu peux pas utiliser l'outil numérique. Donc, la question de la fraternité, elle se pose de cette façon-là aussi.
1: Oui. Et surtout, comme venait de le dire Maya, justement, moi, sur cette émission, j'en parle assez souvent. Donc nous, notre handicap visuel, qui nous prive d'avoir une certaine agilité dans nos mouvements, et je la trouve assez similaire, justement, à ce que tout le monde va affronter dans sa vie, c'est-à-dire le dépérissement du corps, la vieillesse, qui affaiblit nos mouvements, nos forces, notre agilité, et qui nous rend presque aussi maladroits que ce que nous, on peut vivre en tant que non-voyants. C'est juste que nous, on le vit avant. Voilà. C'est un peu comme si, dans notre accessibilité de la vie du quotidien, c'est comme si on vieillissait un peu, enfin, en tout cas, on a les mêmes symptômes que des personnes âgées qui commencent à perdre leur mobilité, qui commencent à avoir du mal à se déplacer. On est un peu dans le même, ils sont dans le même, on va dire dans le même moule que nous, en fait. Ils vont y tomber. Et c'est vrai que le fait que nous, on ne soit pas forcément encore reconnus à notre juste valeur, en tout cas au niveau de l'accessibilité ou de ces choses-là, surtout, je pense que c'est aussi prouver qu'on n'a pas du respect pour ce qu'on va devenir, ce que les jeunes qui n'ont pas de problème, les gens valides, vont devenir, parce qu'on va tous y être confrontés. Et c'est vrai que c'est un peu dommage, cette perception-là. Et j'espère que les gens, en tout cas, c'est surtout les pouvoirs publics, après tout, parce que c'est eux qui ont le pouvoir d'agir. plus que le citoyen lambda. Le citoyen lambda, il peut porter son jugement, porter son avis, mais son influence, elle va être reportée sur nos élus, principalement, et sur les gens qui nous gouvernent.
0: Vous parliez de Fatima Kalouk tout à l'heure. On a fait un test à la fédération. Il y a une petite vidéo où je passe en revue les candidats à la mairie de Paris sur le site du ministère de l'Intérieur qui est censé regrouper toutes les professions de foi avec accessibilité de leur profession de foi. Alors c'est ce site, il est alimenté par les candidats. Donc si les candidats l'alimentent pas, bon, voilà. Mais en fait, dans les candidats qui l'avaient alimenté pour la mairie de Paris, et j'ai évidemment regardé aussi pour Orléans, il n'y avait pas un document accessible. Et moi, je me dis, il y a un sujet d'inclusion, parce que pourquoi faire un document qui ne serait pas accessible et un document qui ne l'est pas? Autant faire de l'accessibilité d'abord native et pour tout le monde. Moi, je compare souvent au plan incliné. Au fond, un plan incliné, il ne sert pas qu'aux personnes circulant en fauteuil roulant. En fait, tout le monde peut l'utiliser.
1: Exactement. Donc,
0: est-ce que c'est nécessaire de faire un escalier et un plan incliné, ou est-ce qu'on ne pourrait pas se dire, dans une période où quand même on a quand même des vrais soucis budgétaires malgré tout, se dire, ben, au fond, le plan incliné, l'intérêt qu'il a, c'est qu'il sert à tout le monde.
1: C'est ça.
0: Un papa ou une maman avec une poussette, les gens qui, comme moi, voyagent beaucoup et qui ont tous des valises à roulettes, et la personne en fauteuil, parce qu'il sait que ça en fait du monde, ça.
1: Et même ceux qui n'ont pas de problème.
0: Et même ceux qui n'ont pas de difficultés par ailleurs.
1: Et d'ailleurs, tu me fais penser à une anecdote. On a reçu, nous, dans notre émission, notre ancien député qui était venu à cette émission, et je lui ai posé cette question-là à l'Assemblée nationale, s'il y avait justement au niveau de l'accessibilité. Alors il me dit oui, en effet, il y a un plan incliné pour l'accessibilité, et il me dit comme ça, et en fait, mais tout le monde le prend. Tout le monde, c'est-à-dire qu'on soit valide ou non, qu'on ait un problème, qu'on soit sur fauteuil roulant, qu'on soit voilà, non-voyant, qu'importe. En fait, tout le monde prend le plein incliné, enfin, en tout cas beaucoup, une grosse majorité, parce que c'est plus commode.
0: Bien sûr.
1: Et voilà, donc, et c'est vrai que je pense qu'il y a une vraie réflexion à avoir dans la façon dont on voit les choses aujourd'hui, dans l'urbanisation. Faire simple, épurer, et peut-être une nouvelle vision, une nouvelle fonction de voir les structures des villes moins chères, peut-être plus facile à nettoyer. On aurait des villes plus facilement nettoyables, plus propres et accessibles pour tout le monde, personnes âgées, personnes institutionnelles. Handicap, femmes qui ont une poussette, ou même une grand-mère qui a son cabas, je cite souvent cet exemple.
4: Si tu as un handicap provisoire, tu te retrouves provisoirement avec un plat ou autre.
1: Donc c'est vrai que c'est des choses qui sont... Enfin après, c'est vrai que nous, quand on est dans la situation de handicap, on se dit, mais en fait c'est tellement logique un plan incliné, c'est tellement logique ceci, cela, ça peut servir à tout le monde. Et on a l'impression que ceux qui n'ont pas ces problèmes-là, en fait ils ne se rendent pas compte de la simplicité, de la logique de la chose.
4: Alors,
1: presque.
4: Je vais être méchante, mais je crois qu'on est dans une société validiste.
1: Oui. Donc en fait, pourquoi? Ça veut dire que plus c'est compliqué, plus ils se sentent mieux. Non, mais c'est parce que le truc, il est là, quelque part.
4: Ah oui, je suis d'accord avec toi, mais non. En fait, c'est vrai que c'est souvent... Ah, je remarquais souvent que dans les commissions, tout ça, les trucs qui sont pensés pour les personnes en situation de handicap sont pensés par des personnes qui ne sont pas forcément en situation de handicap.
1: C'est ça, oui.
0: Oui, c'est pour ça que j'insistais tout à l'heure sur les origines de la fédération, parce que ça, c'était... Alors, c'est plus novateur aujourd'hui, évidemment, mais en 1917, ça l'était, de dire, c'est à nous, personnes concernées, de prendre en main notre destin et d'aller là où il faut être, c'est-à-dire on attend aussi une implication de notre part. C'est-à-dire, moi, je pense qu'il faut être dans des endroits où on ne parle pas de déficience visuelle, mais où il faut en parler. Par exemple, je pense aux commissions hospitalières, par exemple, il faut arriver à ce que nos associations elles rentrent dans ces commissions-là, puisqu'il n'y a jamais de déficients visuels qui vont parler de l'accessibilité, de la santé aux personnes. Là aussi, ça peut rendre des services. Mais ça nous demande une vraie implication. Et puis, nous, au niveau fédéral, pour faire le pendant de ça, bah, on essaye. Alors, on ne fait pas tout bien, puis on le fait avec d'autres, mais on essaye de donner les outils aussi argumentaires pour aider aussi en local sur des participations comme ça. Mais c'est important qu'on soit présent et qu'on sache aussi. On a fait ça à la fédération la semaine dernière. On a proposé une formation pour la prise de parole en public, parce que c'est important aussi la manière dont on s'exprime, notamment avec les élus, parce que il faut qu'on soit crédible aussi. Donc on a fait ça, ça a plutôt bien marché.
1: Alors il faut qu'on soit crédible, mais je pense que c'est vrai que tu as raison de dire ça, mais moi je pense aussi que ça doit marcher dans les deux sens, parce que eux aussi il faut qu'ils soient crédibles.
0: Oui.
1: Et aujourd'hui, la crédibilité, j'ai du mal à savoir dans quel sens elle est exactement. Moi, j'ai dit ça un peu ironiquement, mais voilà.
4: Tu es en colère aujourd'hui, ça ?
1: Oui, je suis très en colère. Je suis très en colère parce que le monde me déçoit, parce que le monde me déçoit beaucoup, parce que on vit dans un monde où on parle plus de l'humain. L'humain, il passe plus en premier. C'est l'argent qui passe en premier, et l'humain. Eh bien, en fait, il sert l'argent. Voilà. Alors que ça devrait être le contraire. C'est, l'humain en premier et c'est l'argent qui sert l'humain. Et aujourd'hui, moi, je vis dans une société, j'ai l'impression que c'est le contraire.
4: Une petite séance de thérapie après.
1: Ouais, mais. J'irai fumer un pétard.
3: C'est ce que j'allais te dire. Je pense que ça va te faire du bien, sœur.
4: Excuse-nous, Bruno.
3: Ouais, c'est clair.
1: Voilà, c'est vrai. Bon. Non, je ne sais pas ce que tu en penses, mais.
0: Je suis assez d'accord avec ce qui vient d'être dit.
4: Oui.
0: Et je pense que parmi, je suis profondément convaincu de ça, parmi les situations humaines qu'on traverse, le handicap, il a ceci de, j'oserais presque dire de positif, c'est pas le bon mot, mais j'en trouve pas sur le coup, mais de rappeler au monde, allez, employons les grands mots, de rappeler au monde que l'humain est là, parce que la personne en situation de handicap, certes, il y a la technologie qui nous aide beaucoup aujourd'hui, etc. Il y a aucun sujet là-dessus. Et moi, je suis pas un technophobe, au contraire. Mais par contre, à plein de moments, on a besoin de l'humain. Et ça vient rappeler, finalement, à tout le monde, y compris les personnes valides, qu'elles ont aussi besoin, non seulement de cette relation humaine, mais de cette interaction entre êtres humains. Il y a pas de, c'est important de le rappeler, parce que oui, aujourd'hui, il y a un monde qui est dominé, et je sais de quoi je parle puisque j'ai enseigné l'économie pendant 30 ans, mais dominé par l'économie et par l'argent, c'est quasiment incontestable, mais c'est important de rappeler que l'économie comme l'argent, ce sont des moyens pour obtenir quelque chose. Mais c'est pas des fins en soi. C'est pas l'idée, c'est pas d'obtenir de l'argent en tant que tel. Moi, je le rappelle souvent à la fédération, parce que je vous l'ai pas dit, mais on est financé à 75% par la collecte de fonds. Donc, clairement, on est sur cette collecte de fonds. Mais moi, je leur dis, on a une politique de collecte. C'est pas juste pour engranger des sous. C'est aussi pour que ces sous-là, ils servent la personne déficiente visuelle. C'est le fond du sujet. Et les donateurs et les légataires, il faut qu'ils en soient profondément convaincus, parce que sinon on n'est plus dans une philosophie qui serait la philosophie fédérale. La philosophie fédérale, c'est bien de travailler avec, j'insiste sur le avec, avec les personnes déficientes visuelles. Et en lien aussi, ça c'est une marque de fabrique chez nous, en lien aussi avec les professionnels de la déficience visuelle. Fait que il y a un savoir expérientiel qui est, parce que nous, en tant que déficients visuels, on vit les choses tous les jours. Et puis, il y a aussi le savoir des professionnels qui va nous aider aussi à construire nos argumentaires. Moi, j'aime bien ces débats-là. C'est vraiment très riche.
1: Et c'est vrai qu'au niveau politique, moi j'ai remarqué aussi une chose, peut-être que tu l'as aussi remarqué dans le temps, c'est les personnes qui sont directement concernées par l'handicap, pas forcément eux-mêmes, mais l'entourage proche. Je pense, par exemple, je vais donner un exemple tout bête, on parlait du général de Gaulle, qui avait une fille qui était atteinte d'autisme, je crois, et en fait, il y a beaucoup de choses qui ont été faites à cette époque-là. Enfin, en tout cas, il a fait en sorte que des choses soient faites pour l'autisme. Je pense aussi, par exemple, à des personnages célèbres, des acteurs comme Lino Ventura, qui lui aussi était concerné, qui a fondé des associations comme Personnage, voilà. Et en fait, il faut en arriver à des gens comme ça, qui ont un peu de pouvoir, un peu de réputation, un peu de célébrité, pour commencer à engager des actions beaucoup plus, on va dire, frappantes. Alors, évidemment, ce que l'on fait nous dans nos associations, comme fait la fédération actuellement, c'est le travail indispensable, et ça nous permet d'avancer. Mais on avance moins vite, j'ai l'impression, des fois, que quand c'est un politique qui est directement concerné par l'handicap d'une personne proche. Ça marche beaucoup plus.
0: Oui, c'est la question du pouvoir aussi, hein. Mais oui, je suis assez convaincu de ça. Oui. Mais nous, faut qu'on ait une force et collectivement. Hein, évidemment, je vous parle au nom de la fédération, mais moi, je travaille beaucoup avec d'autres associations, à la fois de l'écosystème de la déficience visuelle, mais aussi sur d'autres champs, parce que je pense que c'est important de travailler avec d'autres acteurs et de parler de la malvoyance et de la cécité, et parce que on arrive à constituer un groupe de pression plus fort et pour obtenir des choses qui nous permettent d'être réellement dans la vie de tous les jours, quoi.
1: C'est ça. Eh oui. Bon, on est.
4: Il va falloir conclure. Là.
1: Et voilà. Donc c'était bien. En tout cas, voilà, on a bien parlé. On a bien discuté avec toi, Bruno.
4: Peut-être que tu veux rajouter des choses avant qu'on passe à la rubrique des Vans.
0: D'abord, de vous dire que c'est un réel plaisir de participer à cette émission. Ça, c'est quand même un élément important. Que la fédération. Elle est aux côtés des membres de son réseau et de l'association pourquoi pas moi, entre autres, mais aussi Ciel d'Occitanie chez vous, mais toutes les autres, pour qu'on continue le compagnonnage ensemble, pour vraiment être dans une dynamique d'ouverture et pour permettre à la personne déficiente visuelle d'avoir sa juste place. Voilà, et j'aime bien conclure par l'adage de la fédération, tout ça parce que la citoyenneté, ça nous regarde.
4: C'est tellement vrai.
3: Ouais. C'est clair.
1: Continue le combat. Bon, merci en tout cas pour cette
3: merci
1: petite
3: beaucoup.
1: Interview. Nous,
0: tu merci vas rester à avec... toutes et tous.
1: Alors, je ne sais pas si tu as la possibilité de rester avec nous pour le reste
0: je
1: de l'émission.
0: Peux rester. Je peux.
1: C'est impeccable. Donc, on va enchaîner. Avec justement, on parlait du numérique, de l'accessibilité au numérique et tout,
3: etc.
1: Et on va passer à notre spécialiste de comment on peut dire notre bêta-testeur. Notre bêta-testeur de l'accessibilité numérique, Evans.
3: Ouais.
1: Mais avant que tu nous parles de ta rubrique, c'est ton choix musical.
3: Eh oui, je vous ai choisi Erase Near de Josh Groban.
1: Et c'est parti.

0: Et voilà, Josh Groban, You Raise Me Up, franchement, très belle chanson, Nantes.
1: Ouais, c'est vrai.
0: Très très belle chanson.
1: Ça change du rythme des choix de Maya.
0: Ouais, je suis tout à fait d'accord.
1: Bon, des fois, tu nous fais des choix un peu plus punchy quand même. Mais
0: Des fois,
1: je te relègue au même niveau que Maya, hein, des fois. Hein. Bon, alors.
0: Ouais.
1: Tu veux nous parler de quoi aujourd'hui?
0: Alors aujourd'hui, je vais vous parler d'une application que vous devez certainement connaître qui s'appelle ChatGPT.
1: Ah ouais.
0: ChatGPT, je sais pas si tu te rappelles, Serge, mais pendant une émission, tu m'avais demandé si je pouvais la tester, ChatGPT, tu te souviens?
1: Ouais.
0: Et du coup, je l'ai testé et je peux vous dire que c'est vraiment très intéressant ce qu'il t'a fait.
1: Ouais, ça cartonne quand même.
2: Et est-ce que tu as ChatGPT, on est d'accord, c'est l'IA?
0: Mm-hmm.
1: Ouais.
0: Oui.
2: Est-ce que tu as testé d'autres IA de ce type comme Jimny, Chatbot?
1: Il y a pas un truc qui s'appelle Opera, non?
0: Non, Opera, c'est un logiciel.
3: Mistral.
0: Non, mais par contre, j'ai testé un truc similaire à ChatGPT, c'est NetAI.
2: Ouais.
0: NetAI que vous retrouvez sur WhatsApp, Facebook, Instagram.
2: Et alors?
0: Etc. Et franchement, c'est assez dingue ce qu'il peut faire, NetAI aussi.
1: Bon, il y a ChatGPT, là, tu y as demandé quoi?
0: Alors, déjà, du coup, ChatGPT, tu peux faire beaucoup de choses avec, tu peux lui demander de générer des images. Je sais pas, tu peux lui dire.
2: Tu les as vues?
0: Non, mais genre, tu peux lui dire, exemple.

0: mon fils qui le fait, ça.
1: Ouais.
0: Il photographie ses cours. Mm-hmm. Tu vois, et il demande à ChatGPT de lui faire un condensé, tu sais,
1: les fiches de révision.
0: Ouais, exactement. Et en fait, ChatGPT lui fait, une fois qu'il a pris tous les trucs en photo, et bien ça lui fait le résumé.
2: Est-ce que ton fils ne serait pas un peu feignant?
0: Ouais, si, un peu quand même.
2: Je me dis aussi.
0: Écoute, au moins s'il se fait des fiches et qu'il bosse, écoute, je peux pas dire que. Voilà.
1: Ouais, tu dis pas non.
2: Après, dis-toi une chose aussi, c'est que s'il se la faisait, la fiche.
0: Ouais, ben, bien sûr.
2: Il la prendrait déjà. Enfin, moi je dis ça, je dis.
0: Mais il faut qu'il vive avec son époque, quoi. Bon, je comprends aussi.
2: Alors, après, moi, tu sais ce que j'en pense de l'IA. J'avais fait une rubrique là-dessus déjà.
3: Oui, sur l'IA complètement dingue, sur des trucs complètement dingues.
2: En plus, moi j'ai testé l'IA. Et bien des fois, il peut te donner des trucs qui sont faux.
3: Oui, c'est ce que j'allais dire. Il peut se tromper. Oui, et c'est très récurrent.
2: C'est pas qu'il se trompe, c'est qu'il invente pour te faire plaisir.
3: Et en plus,
0: toujours contrôlé quand même.
3: En plus,
0: ça reste une machine. Oui. Mais après, c'est vrai que c'est très intéressant. Je sais que là aussi, toujours pareil, parce que mon fils, il aime bien ChatGPT. Il s'est fait la messagerie de son répondeur téléphonique. Et c'est la voix de ChatGPT. Alors, il lui a expliqué ce qu'il voulait, comment il voulait, ce qu'il voulait qu'il dise, avec un style, parce qu'elle peut tout dire de plusieurs façons. Et il s'est fait une messagerie. Il s'est fait une messagerie. Et je ne sais pas quoi, mais ça me voit, parce que ça le fait super bien.
3: Efficace.
0: Bruno, il l'a enregistré, puis après, il l'a enregistré sur sa boîte vocale.
3: Bruno, vous l'avez déjà utilisé, ChatGPT?
4: Alors, moi, je l'utilise pas couramment, mais quand même, assez souvent. Effectivement, il y a effectivement des choses auxquelles il faut faire attention, notamment à pas trop donner de choses personnelles, parce que les données sont quand même récupérées et par ChatGPT et par Gemini et par Meta AI. Après, sur de la description d'environnement, c'est hyper intéressant. Sur effectivement des questions bien concrètes et qui engagent pas des choses confidentielles, moi je trouve que c'est hyper performant. Oui. Après, j'ai envie de dire, vous l'avez tous un peu évoqué, ça reste un outil. Donc c'est comme tout outil, il faut savoir l'utiliser avec, d'abord,
3: à bon escient,
4: et en connaître les limites. Moi, je ne suis pourtant pas jardinier, mais je dis, on ratisse pas un jardin avec une pelle, quoi. C'est-à-dire qu'à un moment donné, il faut utiliser l'outil pour ce qu'il est capable de donner. Et je prends l'exemple du râteau, parce que le râteau peut ratisser le jardin, mais il peut faire mal à quelqu'un aussi. Donc, c'est vraiment... Ça nous demande d'être pleinement humain, parce qu'on parlait de l'humain avant la pause musicale, c'est vraiment d'être pleinement humain et de se dire, au fond, il faut que je réfléchisse à c'est un outil et comment je l'utilise. Mais moi, oui, je l'utilise dans plein de situations. J'ai un peu de mal, j'avoue, pour l'instant, à faire un courrier avec ChatGPT, mais bon, vous savez, j'ai été universitaire, donc j'aime bien écrire, mais j'ai essayé.
0: À l'ancienne.
4: Ça donne des résultats pas déconnants, quoi.
0: C'est vrai que bosser des outils, ils sont ni mauvais ni bons. C'est l'utilisateur qui est ou bon ou mauvais. Voilà.
2: C'est ce qu'on disait la dernière fois quand j'ai fait la rubrique. On disait que cet outil, on pourrait presque sauver la planète grâce à cet outil. Ils ont fait des publicités pour un téléphone rose limite.
0: C'est pas ça le truc. C'est que comme tu dis, avec l'IA, on pourrait sauver la planète. Mais aujourd'hui, on fait quoi avec l'IA? On les fait guider des missiles. Non, mais c'est ça, en fait.
3: C'est vrai que ChatGPT, elle est beaucoup utilisée dans l'armée américaine.
0: C'est pour ça que j'ai demandé la dernière fois à ChatGPT, là, où c'est que je pouvais planquer mon missile.
2: Il a répondu.
4: Et vous avez raison.
0: Il m'a dit sous le lit.
4: Vous avez aussi raison sur un point, c'est que l'intelligence artificielle, quel que soit le producteur, elle est supposée flatter l'utilisateur. Donc, elle lui donnera une réponse, quoi qu'il en soit. Réponse bonne ou mauvaise, mais elle lui donnera une réponse. Ouais. Moi, j'ai essayé hier soir pour avoir le résumé de la pièce de théâtre que je vais voir ce soir. Déjà, dans un premier temps, j'ai essayé sur Gemini et sur ChatGPT. Je savais pas que votre chronique serait sur ce sujet.

0: Et en fait, déjà, il n'a pas trouvé la pièce. Quand je lui ai donné le théâtre, je lui ai dit la date, il n'a pas trouvé. Il a dit qu'elle n'était pas jouée. Alors que moi, je sais qu'elle est jouée parce que j'ai mon billet. Donc, voilà. Et j'ai eu beaucoup de mal à lui faire dire le résumé de la pièce. Il y a des moments, c'est un peu... Mais par contre, il flatte en permanence.
1: Oui.
0: Donc du coup, on lui répond, on lui... Voilà, c'est bon, faut le savoir, quoi.
2: Eh oui, oui. Moi, il y a quelque temps, là, je rentrais dans la pièce, je dis à ChatGPT, je lui ai demandé, tiens, mais il y a une odeur bizarre, là, tu sens pas? Et il me dit, c'est parce que tu dois avoir le nez trop près de la bouche.
3: Oh. Ah ouais, d'accord.
2: C'est une blague, c'est pas vrai. Je parle pas de ChatGPT, moi.
3: Ouais, t'as raison.
2: Alors, sinon, après, au niveau des tests,
3: c'est
2: bon, t'as fait le tour? Après, on a fait le tour pour toi, tu me diras, ouais.
3: Ce que j'allais dire aussi, c'est que du coup, ben, c'est accessible avec VoiceOver, faut le dire quand même, ouais. Aussi.
1: Et TalkBack.
3: Et TalkBack, oui.
2: Ouais, ça c'est top.
3: Ouais, c'est ça, après c'est top.
2: Donc t'as fait le tour un peu avec VoiceOver, t'as fait un peu le tour de toutes les possibilités, ou enfin, en gros, quoi.
1: Comment on lui a bouffé sa rubrique?
3: Ben, après... y a un truc que j'allais essayer de faire, c'est essayer de lui envoyer une image pour qu'il essaie de l'analyser, parce que je sais que ChatGPT peut faire ça également. Mais du coup, cette IA, elle ne voulait pas générer l'image.
2: Ah, elle a des... Il y a encore des...
4: Elle voulait pas, tu veux dire, la décrire? Qu'est-ce que...
3: C'est genre, tu sais, le... si tu veux, en fait, avant de la décrire, il analyse l'image.
4: Oui.
3: Si tu veux. Et après, une fois qu'il a analysé l'image, il te décrit. Mais sauf que du coup, il ne voulait pas ne l'analyser.
4: Ah.
3: Parce que du coup, ça marque à chaque fois une erreur s'est produite, etc. Tu vois?
4: Ok.
1: D'accord. Bon, il y a des bugs, quoi.
3: Ouais, quand même, ouais, il y a des bugs sur ChatGPT.
1: Parfait, c'est presque humain, quoi. C'est pas parfait.
3: après tu te lui posais des questions et te trouvais des infos.
2: Ouais.
3: Exemple, moi j'avais essayé d'une certaine curiosité de lui demander si il connaissait ma chaîne YouTube, et il a trouvé ma chaîne YouTube.
2: Eh ouais.
1: Excellent.
3: Oui.
2: Mais t'es super célèbre.
1: Non, mais la...
2: ChatGPT te connaît.
3: Non, mais genre je l'ai dit, par curiosité, je l'avais marqué, connais-tu une chaîne YouTube du nom de ton pays toujours là? Et il m'a sorti les infos de ma chaîne YouTube.
1: Et il s'est refait la pub. t'as vu qu'il est trop fort, vrai. Evans.
2: Non, mais t'as raison de faire de te faire de la pub. De manière, parce que c'est pas ChatGPT qui va te la faire.
3: Voilà. Non, ça m'étonnerait.
2: Bon, après, voilà, donc dans l'utilisation, c'est commode, c'est pratique.
3: Non, franchement, après ça va. Bon, après, il faut se méfier des réponses qu'il te dit aussi, parce que des fois, il te donne des réponses erronées, c'est tu ça. Vois. Mais après, franchement, après ça va, c'est assez fluide.
2: Il n'y a pas de falaise devant toi, donc il ne faut pas forcément que tu le crois. C'est ça, un gros. Ouais. Non, je le croirais pas non plus, de ça.
3: Ouais, ouais.
2: Surtout si je suis en montagne. Voilà. Bon, ouais. T'as un dernier truc à rajouter, Evans?
3: Non, ça à peu près tout.
2: Bon, c'est cool.
0: Ouais, alors oui. Moi, je l'ai testé sur un autre chose. Il se trouve que au mois de mai, je pars en Italie et je l'ai testé pour savoir s'il y avait des musées accessibles aux personnes déficientes du visage à Florence, et ça m'a donné des résultats intéressants. J'ai même eu l'adresse d'une association de déficients visuels à Florence, et j'ai pu écrire un mail en italien, italien que je pratique pas, donc j'ai fait mon mail en français et elle me l'a traduit en italien. Alors là, j'ai pas le libre arbitre de savoir, vu que je pratique pas l'italien, si elle me l'a bien traduit.
2: Eh, c'est ça,
0: mais,
2: ouais.
0: Mais bon, voilà. Mais quand même, ça... Il y a des éléments pratiques, faut quand même le dire. Ouais. Et puis, je me dis, il faut pas jeter le bébé avec l'eau du bain. Et moi, j'insiste vraiment, parce qu'on commence à avoir un groupe de travail à la fédération autour de ces questions d'intelligence artificielle, parce qu'évidemment, c'est clair qu'on est questionné là-dessus, hein, notamment sur la description d'image. L'IA peut le faire très bien, donc c'est intéressant pour nous, quoi. Mais c'est comme tout, c'est c'est, on doit garder notre libre arbitre.
2: C'est ça.
0: Savoir la réponse qu'on la donne, être capable aussi de se dire, bon, est-ce qu'il a dit des bêtises ou est-ce que c'est bon, quoi. Là, sur la traduction italienne, je peux clairement pas le dire.
2: Ouais, c'est faux, elle a dit n'importe quoi et voilà.
3: Et que tu sais même pas
2: c'est,
3: quoi.
2: C'est un mystère. Tant que j'y pense, Bruno, j'ai une question à te poser vite fait. Par exemple, moi, j'utilise Singeyes comme application sur mon téléphone.
0: Oui.
2: Tu utilises quoi, toi, comme application pour.
0: Moi, j'utilise SingAI et Be My Eyes pour la description d'images et de photos. Je trouve que Be My Eyes est presque plus performant.
1: Ouais. C'est ce que disait Gérard aussi.
2: Ah ouais.
0: Mais ça dépend un peu des fois de l'éclairage et autres. Moi, je trouve que c'est intéressant des fois de comparer les réponses aussi.
4: Mmh, ouais. Oui.
2: Ah oui, donc voilà. J'utilisais que Singeyes, moi, pour l'instant. C'est vrai que je n'ai pas encore testé.
0: Après, puisqu'on a parlé de citoyenneté, ça nous regarde. N'oublions pas quand même qu'avec l'IA, on a une empreinte énergétique qui est juste horrible.
1: Il
0: ouais. faut s'en rappeler. Là aussi, il faut qu'on fasse les choses avec discernement. Il faut se rappeler qu'au niveau de l'empreinte écologique, l'IA, c'est juste un gouffre, quoi.
2: Ça bouffe de l'eau, ouais, grave.
0: Mm.
2: Ah ouais.
1: D'ailleurs, ils sont
0: et de l'énergie.
1: Au Japon, ils sont en train de réfléchir, de travailler sur mettre les données sur un ADN. Comme ça prendra moins de place.
0: C'est ça,
2: ah oui. Ouais. Moi, je ne filerai pas le mien ADN.
3: Moi non plus.
2: Bon, c'est cool. Allez, mais c'est bien. Parfait, merci Evans, en tout cas.
3: Avec plaisir.
2: Comme j'ai dit, ta rubrique nous a manqué la semaine dernière, tu vois, on n'a pas pu parler multimédia et tout. Hein.
3: Ouais.
2: Voilà. C'est cool. Donc,
1: Par contre, Serge, il y a la rubrique de Violaine, mais la tienne, elle va sauter comme
2: ça. Elle va sauter, tant pis, quoi. Vous aurez.
0: J'ai été trop bavard.
2: Non,
3: franchement, c'était bien.
1: Ça arrive assez régulièrement, mais c'est pas grave. Comme, vu tout ce qu'il parle, Serge, c'est pas grave.
2: Ouais. Donc, c'est un peu comme si j'avais fait ma rubrique. J'ai déjà mangé mon temps, quoi. Donc, on va passer à la rubrique suivante.
4: Eh oui.
2: Ça sera Humanité Inspirante.
3: Ouais.
2: La rubrique spirituelle de Violaine.
4: Pas que. Je veux pas être associée à cette étiquette.
2: Non, et ben là, c'est des coups de canne aussi. Donc, c'est pas que spirituel, quoi. C'est aussi physique, quoi.
4: Non, c'est de la science. C'est la physique moderne.
2: Bon. Et tu nous as fait ton choix musical.
4: Oui, j'ai choisi Vei Mai Natureza de Kurawaka. C'est portugais du Brésil.
2: Ah, ok. Ouais.

0: Ah ben j'avais déjà entendu cette. Alors, pas peut-être celle-là, parce que je sais pas si c'est une reprise ou quelque chose comme ça, mais en tout cas, au niveau des paroles, tout ça, là, ça me fait penser à quelque chose que j'ai déjà entendu. Un peu plus, peut-être, on va dire, traditionnel. Non? Je sais pas.
1: Je n'ai pas de connaissance sur la personne qui chante.
0: Ouais, en tout cas,
1: c'est
0: ça t'a plu,
1: juste une musique que j'aime et ouais, qui me touche.
0: Et que tu nous as fait partager.
1: Voilà.
0: Et c'est assez plaisant.
1: Et il n'y a aucun rapport avec ma rubrique.
0: Mais des fois, il faut. Ouais, qu'il n'y a aucun rapport. Je le fais souvent, moi.
1: Si ce n'est peut-être le voyage, puisque là, on était au Brésil. Et je vais vous emmener en Afrique du Sud et en Inde, puisque je vais vous parler de Gandhi. Parce que là, la dernière fois, après ma rubrique sur Grégory Le Marchal, on parlait de acceptation versus résistance. Et je me suis dit, tiens, si finalement j'utilisais le parcours de Gandhi pour parler de ce qu'est l'acceptation. Enfin, en tout cas, de la posture. Parce que c'est plus une question de l'acceptation, c'est une question de la posture intérieure depuis laquelle on agit. Et donc voilà.
2: On est d'accord que quand tu dis acceptation, ça ne veut pas dire que je suis d'accord avec le fait que je suis malentendante, par exemple.
1: Ce n'est pas une question d'être d'accord ou pas d'accord, l'acceptation.
2: Voilà. On est d'accord.
1: on va en parler.
0: C'est pas non plus en rapport avec le fait que, imagine que je veux te donner une gifle et tu n'es pas dans l'acceptation de la recevoir. Mais ça, on est d'accord. Hein.
1: Une fois que je l'ai reçue, je suis obligée d'accepter de l'avoir reçue.
0: Non,
1: sinon,
0: mais si je le dis à l'avance, c'était pas obligé d'accepter. Quoi.
1: Ah, si tu me demandes, est-ce que tu veux une gifle? Là, je peux dire non.
0: Voilà,
1: l'acceptation,
0: là,
1: c'est pas dire oui à tout.
0: Okay, on est d'accord. On est d'accord.
1: Voilà.
2: On clarifie bien les choses.
1: C'est, ouais.
0: Alors,
1: mais vous allez vite comprendre qu'est-ce que c'est que l'acceptation. Donc, je vais partir un petit peu de Gandhi, puis je vais voyager de son vécu à lui et à l'étude qu'il a, l'exploration qu'il a fait. Donc, alors, Gandhi, c'est un Indien. Il est né en 1869.
0: C'est son nom ou son prénom?
1: Non, Gandhi, c'est...
2: Mohandas Karamchand.
1: Ouais, voilà, j'ai pas retenu, franchement, son nom complet.
0: Ah, c'est un pseudo?
1: Non, c'est son nom de famille, on va dire.
2: Son pseudo, d'accord. C'est Mahatma.
0: D'accord.
1: Oui, c'est Mahatma. grand maître. Donc... Voilà, Gandhi, donc, il est né en Inde en 1869, dans une famille avec une maman qui était très, très, on va dire, pieuse, mais dans la religiosité hindoue. Et donc, il fait des études d'avocat et il part en Afrique du Sud. Et puis, en Afrique du Sud, donc il est confronté assez vite au racisme entre les Blancs, les Indiens, les Noirs. Et donc, dans son parcours, vu qu'il est avocat, il est sollicité pour défendre quelques Indiens là-bas qui sont victimes de racisme. Et donc, notamment dans sa biographie à Gandhi, il citait l'exemple d'un jour où il a pris le train en première classe, donc toujours on est en Afrique du Sud, hein. Et donc il y avait un blanc dans le wagon qui était extrêmement raciste et qui a demandé à ce qu'il sorte, parce qu'il ne pouvait pas accepter que dans son wagon il y ait un étranger, enfin quelqu'un qui ne soit pas blanc. Et donc le contrôleur dit à Gandhi, bon ben, allez, vous devez aller en troisième classe. Et Gandhi a refusé, donc il s'est fait sortir du train avec ses affaires. Et donc à ce moment-là, ben, il a commencé à se questionner, en fait. Qu'est-ce que je fais? Je me résigne? Je résiste? Qu'est-ce que je fais? C'est quoi la bonne posture? Comment je peux faire pour répondre? Comment je réponds à cet événement qui est une injustice? Donc, partant de là, en fait, il a eu toute une réflexion. Et je pense qu'il était il était porteur de ce que sa maman lui avait transmis, de la sagesse hindoue, et aussi de comment concrètement, en fait, on fait dans la situation concrète d'injustice, comment je fais pour répondre à ça. Et il a finalement réussi, il a commencé à mettre au point sa... sa pratique, l'art de l'acceptation et de la non-violence, déjà donc en Afrique du Sud, il a commencé, puis il a fini par se rendre célèbre par sa posture. Et en 1915, il est retourné en Inde. Et en Inde, il y a ces histoires de castes, les brahmanes, la brahmane c'est les plus hauts et les intouchables c'est les gens qui sont intouchables parce que ils font les métiers les plus ingrats ou le plus proche du caca, de la saleté. donc il y a quand même une forme de racisme à l'intérieur de ces castes ou de sentiments de supériorité, de mépris et d'injustice au sein même de l'Inde. Et donc, à l'époque, l'Inde était une colonie anglaise. Donc, entre 1915 et 1947, il va avoir l'opportunité de mettre en pratique son art de l'acceptation en action pour demander l'indépendance de l'Inde et que le pays ne se divise pas. En fait, pour lui, c'était très important que le pays ne se divise pas et devienne indépendant. Donc, il a partiellement réussi, puisque en 1947, il a obtenu, enfin, pas lui, mais enfin, l'Inde, les Anglais ont accepté de rendre l'indépendance à l'Inde. Par contre, il y avait le Pakistan d'aujourd'hui qui était à l'époque rattaché à l'Inde et qui, lui, s'est séparé. Et en 1948, Gandhi, il a été assassiné par une personne de la caste brahmane qui lui reprochait d'avoir été trop conciliant avec les musulmans du Pakistan. Donc voilà pour la petite histoire. Et donc voilà.
2: Sa théorie.
1: De quoi ?
2: Sa théorie maintenant.
1: Ben voilà, qu'est-ce qu'il a mis en pratique concrètement ? Donc en fait, il y a...
0: Sitting, grève de la faim. Des choses comme ça.
1: Oui, il y a ça, mais ça m'intéresse pas vraiment. Enfin, c'est pas le sujet de parler de. Enfin, le sujet c'est de parler de sa posture, la posture de l'acceptation, parce que du coup, c'est pour me faire un parallèle avec la déficience, le handicap, et parce que si je parle de grève de la faim, bon, je sais pas, non, on va pas. C'est pas une stratégie qui va marcher à notre époque.
0: Non, mais c'était plus pour, c'était plus des actes pour qu'il y ait un spot sur lui, quoi.
1: Oui, voilà, il a attiré l'attention avec ses grèves de la faim, et voilà. Mais en fait, donc pour lui, pour Gandhi, l'acceptation, c'est le point de départ d'une certaine force, une force intérieure. Parce que donc, l'explication de cette posture, elle peut se découper en trois axes. Donc le premier axe de l'acceptation, c'est c'est l'ancrage au réel. Donc j'accepte de regarder ma réalité en face, telle qu'elle est, sans rajouter d'histoire. Donc il y a, comme dans la communication non violente, il y a une première étape d'observation factuelle de la situation présente. Et on ne se rajoute pas d'histoire. On ne fait pas un mélodrame en plus, c'est juste les faits. Les faits, par exemple, dans le cas de la déficience visuelle, on peut citer l'acuité visuelle, le degré du champ visuel. Voilà, c'est les faits, on ne rajoute pas, ça fait chier, enfin, plein de trucs. Voilà.
2: Quelle vulgarité.
1: Les faits, juste les faits. Et ça, c'est déjà une première force, parce que quand je me rajoute plein d'histoires et que je refuse, que je suis dans une posture de refus de la situation actuelle, alors je dépense une énergie colossale en émotion de colère ou en émotion de dépression. Et donc je pose des actions depuis la colère ou depuis la tristesse ou depuis le déni aussi. Le déni, ça consomme beaucoup d'énergie, c'est pas écologique du tout.
0: t'as 200 grammes de CUV par...
1: je sais pas si on
0: avec
1: peut
0: le déni, quoi.
1: Compter la colère, le déni, la dépression, c'est très énergivore. Et donc, en fait, quand on est dans cette posture de refus de ce qui est, ben voilà, on dépense beaucoup d'énergie pour refuser ce qui est là. Et du coup, c'est de l'énergie gaspillée. Donc, le premier pilier de l'acceptation, selon Gandhi, c'est de accepter ce qui est maintenant et de ne pas envenimer, faire plein d'interprétations, de rajouter des histoires, de l'émotionnel, parce que du coup, ça consomme plein d'énergie et cette énergie qui est consommée là, du coup, elle est plus disponible pour être,
0: pour le reste,
1: autodéterminé, l'autodétermination, dans qu'est-ce que je fais avec ce qui arrive. Donc, c'est... Voilà. Si, par exemple, je suis dans le refus de ma situation, on va dire, au niveau de mon psychisme à 80%, bon, ben, j'ai 80% de l'énergie qui fait de l'échauffement, qui résiste à ce qui est, et j'ai que 20% d'énergie pour apprendre le braille, ou pour apprendre la technique de Kahn, ou pour apprendre NVDA, ou pour développer des nouveaux circuits, la plasticité cérébrale, et développer l'audition, ou je ne sais quoi, plein d'autres sens. Donc c'est quand même très... Pour moi, c'est ça que j'appelle le handicap. C'est parce que dans le monde du handicap, on parle de situation de handicap, mais le refus de ce qui est, pour moi, c'est le handicap. Si je suis dans le refus de ce qui est, je suis vraiment handicapée intérieurement, ça ne dépend pas de l'extérieur. C'est moi qui me handicape. Donc, il y a beaucoup de gens qui ne sont pas en situation de handicap et de ce point de vue-là, qui sont handicapés aussi parce qu'ils refusent leur vie telle qu'elle est aussi. Donc voilà, c'est le premier point. Deuxième point.
0: AXA.
1: Quoi ?
0: T'as parlé d'AXA.
1: Oui, c'est premier pas, axe, deuxième axe. Bon,
2: on n'a pas le temps de chipoter, laisse-la finir.
3: Ouais, c'est clair.
1: Deuxième point, c'est distinguer le fait de résister ou le fait de non coopérer. Donc, encore une fois, je vais parler d'énergie. Quand on résiste, alors là, on parle plutôt de... d'un pouvoir extérieur ou de quelque chose d'extérieur, on n'est plus par rapport à une situation. C'est quand on résiste, on est quand même dans une dynamique de conflit. Et cette dynamique, elle nourrit l'opposant. En fait, quand je résiste à quelqu'un ou à quelque chose, ben je le nourris.
2: Le chêne et le roseau.
1: Voilà, je nourris. Et ça consomme de l'énergie. Encore, ça fait de l'échauffement, c'est de l'énergie gaspillée. Alors que si... Et en plus, je suis dans une posture où je me positionne et je vais agir contre. Donc, contre résistance. Hein. Voilà. Et alors que la non-collaboration, c'est différent. C'est-à-dire que là, j'accepte... par exemple, pour Gandhi, donc il acceptait l'oppression des Anglais, puisque c'est ce qui est dans le moment. Par contre, il refusait de se définir comme une victime des Anglais et il posait des actions au service de ses valeurs. C'est-à-dire qu'il a boycotté les produits anglais pour choisir ses valeurs. C'était « moi, je veux que l'Inde soit autonome et indépendante et je veux valoriser le potentiel d'action de l'Inde. Donc, je choisis... de consommer des produits qui sont issus du génie indien, de l'autonomie, et qui nourrissent cette valeur. Donc là, il n'est plus en train de, dans une posture intérieure de résistance à un oppresseur, et il ne joue plus le jeu de l'oppression, et il est dans une posture qui va nourrir autre chose. Donc il n'est plus, même si les Anglais, ils essayaient de le contrer, lui, dans sa posture... Il n'était pas impacté, puisque, ok, il y a l'oppression des Anglais, c'est ce qui est, mais moi, je reste dans mon axe et je nourris la valeur autonomie. Et donc, je ne rentre plus dans le jeu du conflit. Et donc, ça lui permettait aussi d'avoir une forme de. Une première approche de la non-violence. Donc, ça, c'est le deuxième point, qui est important, mine de rien, parce que, quelles que soient les deux actions les mêmes, s'il y en a une, elle est posée depuis une posture intérieure de résistance et l'autre qui est posée depuis une posture intérieure de « j'agis au service de mes valeurs et je ne coopère pas », ces deux actions, même si en apparence c'est les mêmes, elles auront une portée différente. Et comme quand on n'y voit pas, on peut voir au-delà des apparences parfois. Donc ça, c'est quand même, ça a un impact. Et le troisième point, c'est... donc là, on est vraiment dans la thématique de la communication non-violente aussi, c'est de reconnaître l'humanité de l'autre. C'est-à-dire que Gandhi, il n'était pas, quand il pensait, quand il considérait les Anglais, il ne les regardait pas comme des gros connards qui pensent qu'à eux-mêmes et tout ça.
0: Il faut que je fasse pareil avec les Américains.
1: Il considérait leur humanité. C'est-à-dire qu'il disait, bah, ces gens-là, ce sont des êtres qui sont agis par leur peur et leur conditionnement. Et donc, ça lui donnait une force supplémentaire, c'est-à-dire qu'au lieu d'être dans le jugement, et donc de nouveau dans une posture de contre, en fait, quand on juge, en fait, on nourrit la personne qu'on juge, il était dans une compassion lucide. Et alors, ça change aussi beaucoup de choses. Et moi, je pense à ça aussi en lien avec la thématique de la déficience visuelle et du handicap, c'est que c'est assez facile au quotidien de vouloir juger les gens selon comment ils se comportent ou comment qu'est-ce qu'ils font pas pour nous aider ou pour voilà, et c'est très facile de juger, mais la posture de ça change vraiment quelque chose intérieurement quand on est dans une posture de jugement de l'autre et de critique de l'autre, ou quand on est dans une posture de compréhension de la personne, elle sait peut-être pas du tout comment se comporter dans ces cas-là, peut-être qu'elle a plein de soucis et qu'elle a absolument qu'elle est prise dans ses soucis et qu'elle a fait ça de manière très automatique, enfin bon, il peut y avoir plein de choses. Et donc d'être dans cette forme de compassion lucide, c'est encore une manière de se... il faut que je termine, ok, une manière de se décrocher. Enfin, une manière d'être, pas dépenser d'énergie pour rien, mais d'être vraiment dans l'acceptation de ce qui est, la compassion, la compréhension de ce qui est, et toute mon énergie, je la mets au service de mes valeurs et au service de l'apprentissage de la plasticité cérébrale, l'apprentissage des stratégies d'autonomie. Et du coup, bah, quand je communique, c'est beaucoup plus, c'est non violent, c'est plus porteur. Enfin, ça a une autre portée. Donc, voilà ce qu'est l'acceptation. Donc, c'est pas du tout la passivité, la résignation. C'est vraiment le début de l'action sage. C'est une force dans l'action qui est. C'est vraiment une écologie de l'action.
2: Écologie économique. Merci Violaine. Voilà. Merci Violaine.
0: Ouais, super. Ouais, ça m'a fait vachement réfléchir ton truc. Les Américains sont bons, les Américains sont gentils.
1: Non,
0: ils sont en danger, je vais les aider. Il faut que je les sauve.
2: Il y a Léa qui fait des signes derrière la vitre.
0: Allez,
1: là-bas. C'est
0: bon.
1: Pas ce que j'ai dit.
0: Bon, c'est bon.
2: Merci beaucoup, Bruno, d'avoir été avec nous aujourd'hui.
0: Merci, merci.
3: Merci beaucoup.
0: Merci, Bruno. On se revoit bientôt.
3: Avec grand plaisir. Hein,
0: voilà. Façon de parler, évidemment, entre nous. Oui. Voilà. Donc, et voilà. Et puis, merci. Merci, Maya.
2: Merci, Violaine.
0: Merci, Evans.
2: Avec plaisir.
0: Et on va remercier toutes nos auditrices.
2: Et tous nos auditeurs.
0: Et à bientôt sur les ondes.
2: D'Oxygène FM.

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1: On va parler solidarité à l'échelle internationale. Du 13 au 17 avril, s'est tenue l'Assemblée mondiale d'Emmaüs, un rendez-vous qui réunit des acteurs engagés du monde entier pour réfléchir aux grands enjeux sociaux et aux actions concrètes à mener. Et pour en parler, on accueille Fabien Paul, responsable d'Emmaüs à Pamiers. Bonjour à toi.
2: Bonjour.
1: Et nous sommes également avec Maxime Taknay. Toi, Maxime, tu nous entends ?
3: C'est Max, mais ouais, je vous entends
1: Max,
3: très bien.
1: Max, pardon, excuse-moi.
3: Pas de soucis, encore pas de soucis.
1: Donc Max Taknay, très bien. Donc toi, tu es en service civique à Pamiers et du coup, tu as pu donc être sur place pour ce grand rendez-vous international. Tu vas pouvoir nous raconter un petit peu ton expérience. Alors peut-être juste pour commencer, un petit mot sur l'Emmaüs de Pamiers. Ça fait combien de temps qu'il existe cet Emmaüs ?
4: Oui, tout à fait. Donc Emmaüs a été créé à Pamiers en mars 2000 sur l'impulsion d'une petite équipe de bénévoles qui ont décidé de faire vivre Emmaüs en Ariège et donc de créer la première communauté avec l'arrivée des premiers compagnons et volontaires d'été en été 2000 et une équipe de 4 ou 5 compagnons qui sont restés avec moi comme responsable et une bonne dizaine de bénévoles pour faire naître la communauté qui depuis donc, s'est déplacée à la l'année en 2007, à Saint-Giron en 2016, et puis on a créé aussi un SOS Famille à Foix qui fait des prêts à taux zéro en 2008, et on a co-créé Vertex, qui est devenu depuis Lyft et Coléo, donc en 2010. Voilà, donc Emmaüs a fait des petits.
1: Oui, c'est magnifique quand on voit vraiment toutes ces avancées, c'est hyper important justement en territoire rural. C'était important pour toi, c'est ce que tu disais, qu'à ce type de réunion, donc d'assemblée mondiale d'Emmaüs, donc qui s'est tenue du 13 au 17 avril, qu'il y ait quelqu'un de votre équipe qui puisse être sur place.
4: Voilà, donc c'est manifester notre attachement au mouvement, parce que le mouvement est une grande famille. On n'est pas né de nous-mêmes, on n'est pas sorti de la cuisse de Jupiter. Il a fallu que pendant 2009,

0: 1949 jusqu'à 2000 avec des compagnons qui travaillent dans le monde entier avec des bénévoles pour qu'Emmaüs arrive jusqu'en Ariège. Donc nous, on poursuit l'aventure, on porte le flambeau et manifester notre adhésion au mouvement tous les 4 ans, c'est important. Montrer aussi qu'on est prêt à aider puisque nous-mêmes on a été aidés et envoyer un représentant, mais donc c'est tout à fait légitime.
1: Max, toi, tu étais sur place du 13 au 17 avril, donc c'est un rassemblement qui a lieu tous les 4 ans, c'est ça ?
2: C'est ça.
1: Ouais. Donc déjà, c'est quoi cet événement pour ceux qui ne le connaissent pas ?
2: Donc en fait, cet événement, il sert à coordonner toutes les actions faites par les différents groupes Emmaüs dans le monde et apporter des orientations, par exemple, plus d'égalité entre les femmes et les hommes, pour la solidarité internationale, des programmes d'aide. Nous, par exemple, on envoie des conteneurs, mais c'est pas tous les groupes qui font ça, c'est pas tous les groupes qui ont les moyens. Et l'idée, c'est de permettre... Vraiment de se coordonner à l'échelle mondiale, d'avoir des pratiques qui sont communes, d'avoir des règles communes, de fixer aussi tout ce qui va être l'aspect financier, par exemple les cotisations, les budgets qui sont votés, par exemple.
1: Et ça représente quoi de participer à un rassemblement comme celui d'Emmaüs International, je veux dire, au niveau local ?
2: Alors, au niveau local, c'est vrai que c'est quelque chose que j'ai eu un peu de mal au début à... Comment on pourrait dire ça ? À appliquer, mais je pense que c'est assez important. Je vais donner un exemple qui a été un peu difficile, on va dire, à aborder. C'est le cas de l'abbé Pierre, par exemple. Et au niveau international, on a essayé de discuter ensemble, de savoir qu'est-ce qu'on faisait de cette image, est-ce qu'on s'en détachait, est-ce que, par exemple, on l'acceptait telle qu'elle était. Et au final, ce qui en est ressorti des discussions, c'est que il a été un des fondateurs, un des 3 fondateurs, et pas l'unique fondateur, ça il faut quand même le rappeler. Mais par exemple, on a décidé de ne plus afficher en public des images de l'abbé Pierre pour éviter de rappeler aux victimes le visage de cette personne.
1: Est-ce qu'il y avait des grands thèmes discutés pendant cette assemblée ?
2: Alors, oui. Tout d'abord, la dissociation de l'image de l'abbé Pierre, comme j'avais dit. Il y avait aussi le terme de la représentation internationale, la solidarité internationale, tout ce qui est lié aux guerres, aux peuples qui sont actuellement en train de souffrir, les peuples civils.
1: Et donc ça, il y a des aides de la part d'Emmaüs qui peuvent envoyer des vêtements, oui, des objets, ce genre de choses.
2: On a eu des interventions de gens qui aidaient en Ukraine, et notamment il y a une communauté Emmaüs là-bas qui est en situation très très compliquée.
1: C'est notamment l'Ukraine qui est aidée, on va dire, par les Emmaüs en général, ou il y a d'autres pays qui peuvent bénéficier d'accompagnement ?
2: Je pense, oui. Parce qu'on a surtout parlé de l'Ukraine, mais il y a d'autres guerres aussi, notamment au Soudan, au Congo, au Liban, on en a parlé. On a essayé aussi de financer des aides en République démocratique du Congo.
0: Voilà. Il faut savoir qu'aujourd'hui, donc, Emmaüs est international, est présent dans 40 pays avec 400 groupes qui sont répartis. Et donc chacun vit en fonction de son contexte économique et social. Donc en Inde, par exemple, donc, comme il n'y a pas de gaspillage là-bas, donc c'est des groupes d'agriculture qui existent, de conscientisation aussi des femmes, d'aide aussi aux castes, notamment aux intouchables, qui leur permettent aussi d'accéder à une parole politique. En Afrique, pareil, là, ils peuvent bénéficier aussi des programmes de conteneurs, donc ils mettent aussi avec l'argent du matériel qui est vendu sur place et qui vient de nos pays. Et donc ils ont des actions de formation, des actions de santé. Chaque pays applique l'idée d'Emmaüs et l'esprit d'Emmaüs en fonction de son contexte.
1: Et alors cette année, quels étaient les pays qui étaient représentés ?
2: Alors, il y en a beaucoup. Donc on a France, évidemment, Angleterre, Allemagne, Italie, États-Unis aussi, j'étais très surpris, il y a une communauté là-bas, Pérou, Bolivie, Chili, Bénin.
1: Ah ouais.
2: On a l'Inde aussi. Et après, tous les pays exactement, je ne saurais pas vous dire.
0: Oui, Bangladesh, Colombie, enfin, il y a une quarantaine de pays, donc tous ne peuvent pas y aller. Il y a des représentations plus importantes. Mais Emmaüs International est organisé donc en quatre régions, hein, donc Amérique, Afrique, Europe et Asie.
1: Oui, donc ça doit être très, très intéressant. Et aussi au niveau des différences des Emmaüs, est-ce que, entre l'image qu'on a d'Emmaüs ici en France, est-ce que tu as découvert des choses différentes à l'international avec d'autres pays que tu aurais envie de nous partager un petit peu ici ?
2: Moi, je pense que ce qui m'a le plus étonné, c'est de savoir qu'il y avait des groupes rattachés à Emmaüs qui faisaient de la formation pour les femmes et les jeunes filles. Ça, je ne pensais pas que c'était possible. C'est en Inde notamment, en Inde et en Amérique du Sud. Et ça, c'est vraiment quelque chose qui m'a changé de cette image un peu de de dons et d'achats. Et de...
1: Parce que ça répond à des besoins spécifiques propres à ces pays.
2: C'est ça, oui.
1: Qui en sont aussi avec leurs avancées, avec l'avancée du pays. Aujourd'hui, quels sont les principaux combats d'Emmaüs à l'échelle mondiale, on va dire ?
2: Vous voulez répondre ?
0: Comme tu veux, vas-y, vas-y, bon, d'abord.
2: Ouais.
0: Alors, dans la déclaration finale de l'Assemblée Générale, il y a plusieurs aspects. Dire stop au colonialisme moderne qui se manifeste par l'impérialisme économique où les pays sont exploités par des multinationales, donc qui nuisent à leur propre autonomie en termes agricoles et autres. Donc ça, c'est une des premières choses. Manifester aussi l'attachement d'Emmaüs International à l'égalité entre, comme tu l'as dit, entre les hommes et les femmes. Arrêter tout ce qui est persécution par rapport au genre et manifester aussi le soutien aux générations nouvelles dans les combats environnementaux. Emmaüs International de plus en plus mène les combats environnementaux et notamment par les actions de soutien agricole. Le respect du droit international. Emmaüs est représenté dans plusieurs instances internationales où donc ils n'ont de cesse de manifester que tous les peuples ont droit à leur autonomie. C'est des grands principes qui sont vécus, qui sont posés. Et certains pays, effectivement, c'est très dangereux de faire partie d'Emmaüs parce qu'il y a des persécutions politiques.
1: Ah oui, c'est dingue. C'est vraiment. C'est là où on se rend compte, d'une certaine façon, la chance que c'est aussi d'être dans un pays comme la France. Qu'est-ce que tu retiens personnellement de cet engagement et de ce que tu as vécu pendant ces quelques jours ?
2: Alors, moi, je pense que ce que j'ai le plus retenu, c'est le groupe de jeunes qui a été formé. Parce que, dans une assemblée à 400 personnes, c'est dur de s'exprimer. Dans un groupe de 10-15 personnes qui ont le même âge, qui n'ont pas forcément la même vision, mais qui ont un peu les mêmes objectifs, c'est assez intéressant, mine de rien. Dans le sens où tous... Ce qu'on a remarqué, c'est qu'il y a un manque de leadership de la part des jeunes. Et je vais pas vous filer des statistiques, mais ce qui est intéressant de savoir, c'est que les moins de 30 ans, ils représentent plus de la moitié de la population actuellement. Mais dans les postes à responsabilité, ils ne sont que 2%. Et donc nous, ce qu'on a voulu essayer de mettre en place, c'est une sorte de conseil des jeunes, entre guillemets, où à chaque fois, alors dans chaque région déjà, il y aura deux représentants des jeunes. Et à chaque conseil de Emmaüs International, qui se tienne à peu près toutes les 6 semaines, on aura 2 représentants mondiaux pour la délégation jeunesse. Et ça, je pense que c'est quelque chose qui m'a fait... Qui m'a vraiment, moi, comment on pourrait dire ça, motivé plus. Parce que finalement, dans un sens, ce que j'ai vu à l'Assemblée, c'est qu'il y a beaucoup de personnes qui ont... je fais à la louche, je connais pas l'âge déjà exactement, mais c'est plutôt vers 40 ans et plus... Et le problème, c'est que actuellement le monde, il est de plus en plus compliqué. La pression économique, elle devient de plus en plus forte sur les gens. Et donc, les jeunes, ils ont peut-être moins envie d'aller s'investir dans une association parce que ça prend du temps, mine de rien. À la place, peut-être, ils préfèrent aller travailler, ils préfèrent se détendre. Et s'il y a un manque de renouvellement dans le mouvement, petit à petit, il va finir par disparaître. Et ça, c'est vraiment, je pense, la chose que j'ai retenue, c'est que on est tous engagés, on a tous cette envie de transmettre. Mais par derrière, si on n'a personne à qui transmettre, ça va se finir sans résultat, quoi.
1: Oui, et puis je pense aussi que peut-être la problématique des jeunes, c'est que ce qui peut arriver, c'est parfois la surinformation on va dire, être... empêcher les jeunes de s'investir, parce que c'est vrai que parfois on a beaucoup d'informations très négatives, moi je le vois avec les jeunes de la MJC parfois, où finalement il y a tellement de combats à mener qu'on ne sait plus où donner de la tête, et je pense que c'est là aussi où les réseaux sociaux ont un vrai besoin, en tout cas au niveau de ces institutions-là, de pouvoir être mis en avant, valorisés d'une façon aussi à toucher les jeunes, et à leur montrer que peut-être il y a encore des actions qui sont possibles et il suffit juste de choisir un petit peu son cheval de bataille d'une certaine façon.
2: Oui, c'est ça le truc, je pense. C'est qu'en fait, ok, il y a beaucoup de combats à mener, mais se dire que finalement on sait pas lequel choisir, c'est peut-être pas forcément la bonne manière de penser. Il faut se dire, ok, il y a beaucoup de combats à mener, s'il y en a plusieurs qui m'intéressent, je vais essayer d'investir dans chacun d'entre eux. Dans le sens où il vaut toujours mieux essayer de faire quelque chose que de ne rien faire. Parce que comme ça, on va voir le terrain, on va voir les problèmes, peut-être qu'ils seront pas exactement comme on le pense, mais dans tous les cas, au moins, on aura appris comment est la réalité, et aussi on aura rencontré des gens, c'est peut-être le plus important. Et là, finalement, on va pouvoir se grouper ensemble, parce que, excusez-moi du dicton un peu bateau, seul on va plus vite, ensemble on va plus loin. Et surtout, l'idée, c'est que le combat, une fois qu'il est mené, et les avancées qui sont faites, il faut qu'elles restent dans le temps, justement. Mmh.
1: Bien sûr. Et alors ça fait partie donc des idées ou des projets que vous avez vus sur place et que vous avez peut-être envie de mettre en place localement après cette assemblée. Est-ce qu'il y a d'autres initiatives que vous avez envie de mettre en place à l'échelle de Pamiers ?
0: Alors déjà, par rapport à la question des réseaux sociaux, Max est un service civique chez nous, notamment pour gérer toute la partie communication et réseaux sociaux. Donc depuis qu'il est là, on existe sur les réseaux. Avant, on était un petit peu absent, donc son flambeau va être repris par Laure. Mais effectivement, véhiculer les messages, informer les gens de ce qu'on fait, notamment des jeunes qui sont parfois un petit peu éloignés des combats d'Emmaüs. C'est vrai qu'on n'a plus aujourd'hui d'image de leader, comme l'abbé Pierre a redisparu. Donc on n'a plus de personnalité auquel des gens puissent se rattacher et derrière laquelle se fédérer. Donc il faut vraiment qu'on réinvente, nous, une dynamique pour attirer les gens autour de nous, non pas pour avoir plus d'acheteurs ou que ce soit, mais pour être plus nombreux pour les combats qu'on mène ici à l'Ariège. Mais donc c'est des combats pour l'emploi, donc avec la continuation de Vertex à la Vlanée, des combats pour le partage, la solidarité, l'interculturalité, face à la montée des extrêmes aussi, montrer que l'entente des peuples, c'est quelque chose qui est possible et que nous on vit au jour le jour à la communauté avec une dizaine de nationalités et des gens qui sont très utiles et investis pour le territoire. Le travail qu'on mène et qu'on développe autour de l'agriculture avec notre ferme solidaire et puis les nouveaux projets qu'on va porter. Là, on a un troc au plan samedi où on va vendre les plans préparés par les compagnons. Et donc, finalement, c'est le regard tourné vers l'avenir et où chacun puisse mettre sa main à la pâte.
1: Mmh. C'est vrai que vous portez énormément d'actions sur le territoire et ça vaudrait le coup d'une prochaine rencontre pour parler de toutes les actions que vous menez. Je vois que le temps passe. Comment les habitants peuvent soutenir ou s'impliquer dans Emmaüs au niveau local ?
0: En termes de bénévoles, donc on a toujours besoin de bénévoles avec de nouvelles compétences. On a observé une baisse de nos ramassages aussi depuis plusieurs années. Effectivement, on est impacté par toutes les possibilités aujourd'hui de donner ou de vendre. Donc, continuer à nous soutenir parce que c'est comme ça qu'on peut être des acteurs de solidarité sur le département. Continuer à nous donner des objets, on se déplace gratuitement pour venir le récupérer. Continuer à venir acheter chez nous. Alors, on n'est pas le magasin le plus parfait, mais on essaie d'être accueillant et de se mettre au service des gens. Et puis surtout que les achats que vous faites chez nous, ils peuvent se transformer en solidarité locale. Voilà, continuer à nous apporter votre soutien. Voilà.
1: Magnifique.
2: Et je pense que je rajouterai peut-être un petit point aussi. On va ouvrir très prochainement un snack. Et l'idée, ce serait aussi de proposer, pendant nos heures d'ouverture, le snack, et l'idée, ce serait aussi de proposer des ateliers tous les samedis. Donc on fournira le matériel qu'on achètera nous-mêmes. Et donc si éventuellement vous voulez faire des ateliers qui seront gratuits, accessibles à tout le monde, ça peut être aussi une bonne idée pour vous partager, pour partager à tout le monde votre passion, votre métier.
1: En tant qu'intervenant.
2: Oui, c'est ça.
1: Donc
2: oui.
1: Vous êtes à la recherche d'intervenants pour proposer une activité, une passion, quelque chose comme ça.
2: Oui, parce qu'on a des idées, mais le problème, c'est que trouver les gens par derrière qui seraient libres de le faire, c'est plus compliqué.
0: Voilà, on a eu un prof de philo, écrivain, Yves Cossic, on a eu notre président qui est venu faire une dégustation de thé, on a quelqu'un du sel qui est venu faire une présentation. Donc vraiment, l'espace est ouvert, c'est vraiment un espace de rencontre, une sorte de forum, de tribune que vous pouvez utiliser. Et voilà, donc c'est à votre disposition.
1: Magnifique. En tout cas, l'appel est lancé. Pour vous retrouver, découvrir toutes vos actualités, vous êtes sur les réseaux sociaux ?
2: Oui, on a un compte Instagram, Emmaüs Ariège.
1: Magnifique.
2: On a une page Facebook, Emmaüs Ariège Communauté de Pamiers. Et alors j'ai lancé ça aussi, mais c'est un peu plus compliqué. On a un TikTok qu'on va essayer de mettre à jour régulièrement. Et pour avoir un peu plus, une vision plus large de ce qu'on fait, on a aussi un site internet qui a été refait récemment. Bon, c'est pas le meilleur site du monde en termes d'outils, c'était un peu compliqué. Mais allez le voir, je pense que vous découvrirez des trucs assez sympathiques.
1: Génial. Merci infiniment Fabien et Max d'être venus nous parler de cette assemblée donc, qui s'est tenue du 13 au 17 avril tous les 4 ans au niveau mondial et puis de faire un petit mot aussi également sur l'Emmaüs de Pamiers. Merci à tous les deux.
2: Je rajouterai une dernière chose. Alors, il y a un documentaire qui est en train d'être préparé. Le but, ce sera de vous présenter un peu l'assemblée. Donc, ce sera au format YouTube, ce sera disponible sur YouTube. Et le but... Enfin, je vais essayer de rendre le montage dynamique pour le rendre intéressant, montrer des choses qui ne seront pas forcément, qui n'ont pas forcément été dites par manque de temps et voilà.
1: Génial.
0: Et la présidente d'Emmaüs International, c'est une femme, donc elle est présidente et elle vient de Finlande. C'est la première fois dans l'histoire.
1: Génial, magnifique. Alors on retrouvera toutes vos actualités sur les différents comptes Instagram, Facebook, TikTok et même le site internet d'Emmaüs à Pamiers. Merci à tous les deux.
2: Merci à vous.

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